0: Flaudert.
1: T'en as jamais des méchants.
2: Non.
3: Oh, le tout premier, il était bien.
4: Ah si, oui, il y en avait.
1: Vas-y.
2: Flaudert 989 qui nous dit « Corentin, désolé, mais parfois il me casse les couilles. Il prend son élan pour intervenir, tu crois qu'il va sortir la phrase de l'année et au final, t'aurais préféré qu'il la ferme et qu'il continue à boire son café ou plutôt bouffer son pain au chocolat. »
3: Voilà, bah, je vais prendre de l'élan pour lui mettre ma main dans sa gueule. Voilà, comme ça, il va la fermer.
1: C'est tout en fait. Non seulement le mec il dit que c'est pas drôle, pas intéressant et que t'es gros.
3: Voilà, exactement.
1: Et le mec il a fait un petit combo.
3: Bah, il va voir le gros bête en face de lui.
1: Mais non, vas-y, allez à moi, j'y vais.
2: À toi ? Ok, alors c'est la vermeille.

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2: Révisons les anciennes maladies pour frimer la machine à café. Si on vous en parle, qu'est-ce que le scorbut ?
3: C'est combien il y a à la mi-temps ?
4: Ouais. Ah oui.
5: Score but.
6: Ou quand t'as encore mis un but. Au score en but.
2: Ah, au score en but. Non. C'était les carences en vitamine C. C'était la maladie des marins, le score
3: qui a été réglé par des citrons, il me semble.

0: J'ai une belle info, une belle histoire.
1: Ah. C'est un beau roman, c'est une belle histoire.
2: Ça me fout en l'air.
0: Avant d'avoir une autre moins belle histoire, le bar de piètre, ouais. Il s'appelle Ed Toutant. Il est candidat de Qui veut gagner des millions, en gros, en Angleterre. Il joue pour un gros jackpot de 1,86 million d'euros.
3: Ouais, pas mal.
0: Il passe à la question à 16 000 dollars. La question est, les scientifiques en Angleterre ont récemment modifié quel légume pour le faire briller quand il a besoin d'eau. Il a dit tomate. Et le présentateur a dit pomme de terre.
4: C'est perdu.
0: Seulement avec 1 000 euros.
5: Oh, les boules.
0: Aïe. Mais alors, rebondissement. Il y a eu des recherches sur les pommes de terre brillantes, mais c'était en Écosse. Pas en Angleterre. Et il y a eu des recherches sur les tomates brillantes en Angleterre. Donc Ed n'avait pas tort.
3: Ah oui.
5: D'accord.
0: Les producteurs ont examiné la plainte, ils ont admis leur erreur. Ils l'ont rappelé 8 mois plus tard et ils l'ont laissé reprendre exactement où il avait perdu.
3: Ah d'accord.
0: Il vient de gagner 1 860 000 dollars. Bravo.
5: Bravo Ed.
0: Bravo. Ah, du coup, il a tout investi, il a raison, il faut investir. Il a tout mis dans un paquebot de croisière sur le détroit d'Ormuz. Croise les doigts pour lui, ça sent le succès.
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3: Voici le JT chanté du jour. Aujourd'hui, dans le JT chanté, de belles infos. On commence avec une septuagénaire. Donc, elle a approximativement
4: 70 ans.
3: Qui a voulu braquer le rayon.

0: Non, ça c'est le pauvre.
1: Ça a même pas amorti du coup.
2: 70 ans, il avait mis 2 kilos dans son slip.
0: Enfin, vous savez ce que c'est que de faire rentrer 2 kilos de comté dans son slibard.
3: J'aime le fromage.
0: On va conclure ce JT avec un pigeon. Alors, lui, il s'est fait arrêter dans une prison canadienne.
3: Ouais.
0: Oui, mais pourquoi s'est-il fait arrêter? Voici en chanson la réponse sur un air de reggae.

0: Ah, je vous assure, je l'ai bien aimé. Une pensée pour ce pigeon, évidemment, qui est pour rien. Ouais. Il livrait de la drogue par pigeon.
1: Oui, j'ai vu maintenant, ils en mettent même, ils leur mettent des extasies, des sachets avec plein de cachets.
0: Donc ils leur mettent quoi sur l'avant du.
1: Dans l'eau, il y en a un sac dans le dos. Enfin, je sais pas, ils leur mettent sur le côté, ouais.
2: Après, ils se prennent pour des flamants roses.
0: C'est un truc de fou. Il est toujours vers l'avant, il fait, mais tu vas prendre le truc, tu manges. On réécoute, j'adore.

0: Oui, les jeunes, si vous entendez, vous êtes en voiture, vol. Si vous êtes en voiture et que vous écoutez, que vous êtes avec vos parents pour aller à l'école, eh bien voilà, non, la drogue, c'est moche, c'est sale, on finit en prison.
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1: On fait des bêtises, on dit n'importe quoi parfois, mais nous sommes très philosophes. Alors bah bon, oui. Pour certains, il faut encore creuser pour trouver la philosophie. Mais le monsieur que je vais vous faire écouter maintenant, lui, il est philosophe à sa façon, simple, efficace. Bon, il faut se concentrer pour le comprendre.
3: L'on ne choisit pas sa famille, ou sinon j'aurais été le fils à Zinedine Zidane. Bouge de Normandie, point de vue, on s'en doute. Mais l'anarchie, les pecs ne sont pas morts, bouge.
4: Oh putain!
1: Continuons en philosophie avec
4: Attends,
1: ce monsieur.
4: On peut pas le réécouter.
1: On va le réécouter rapide, écoutez bien.
3: 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Bouge de Normandie, point de vue, on s'en doute. Mais l'anarchie, les pecs ne sont pas morts, bouge.
1: Continuons en philosophie avec ce monsieur qui a un coup de gueule, écoutez bien, contre sa tante.
5: Elle a la pute de tante! Elle a la pute de tante de merde! Sa petite fille est gendarme, elle protège qui des toxicos de merde?
1: Voilà.
5: Saloprime.
1: Voilà.
4: Saloprime.
1: Comment terminer une battle de philosophie par...
5: Saloprime.
1: Ça, c'est ce que tu dis quand tu te restes un Kinder Bueno dans le placard alors que bon, t'es au régime.
5: Ah, voilà. Saloprime.
1: Quand ma femme demande une double crêpe alors que moi, j'ai pas le droit.
5: Saloprime.
1: Quand j'arrive plus à refermer le bouton de mon jean.
5: Saloprime.
1: Ce que dit Pietra Coé quand il arrive en chantant dans le bureau dès 6h du matin.
5: Saloprime.
1: Quand tu te cognes le petit doigt de pied dans la table basse.
5: Saloprime.
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1: Rappel, tout ce qu'il est interdit de faire au volant d'une voiture, qu'on ne savait peut-être pas et qui sont verbalisables.
2: Okay.
1: Porter une oreillette, des écouteurs sans fil, c'est verbalisable. Vous n'avez pas le droit.
3: Donc les oreillettes Bluetooth, c'est interdit.
1: Vous n'avez pas le droit. Fumer ou vapoter au volant. Tenir sa vapoteuse.
3: Alors ça, je savais pas.
1: Ouais, oui. Mais chicha, parce que ça t'empêche chicha de garder la chicha qui fume avec le morceau de charbon. Ça, tu peux. Non, mais ça, vous n'avez pas le droit. Vous devez garder vos mains sur le volant. Fumer dans une voiture en présence d'un mineur, interdit.
3: Oui. Ah, oui.
1: Regarder une vidéo. Poser un objet devant le conducteur. Sur le.
3: Ah ouais, je sais pas, que ça peut te perturber ton.
4: Une bouée licorne, par exemple. C'est
1: manger ou boire pendant une manœuvre. Vous n'avez pas le droit.
3: Donc, t'as pas le droit d'avoir. Mais sur l'autoroute, t'as voir.
1: Si, je crois que tu peux manger des M&M sur l'autoroute.
2: Si,
1: si, si. Ah, si.
3: Non, je crois que c'est pendant une manœuvre.
5: Pas le droit de manger, ouais.
1: Ah bon. Chercher quelque chose dans la boîte à gants. Bon, en même temps, si vous conduisez, vous avez la tête dans la boîte à gants, se retourner vers un passager ou un enfant au point de perdre la maîtrise du véhicule. La fameuse tarte retournée du papa.
2: La ceinture qui bloquait et le pneu qui mordait le fossé.
1: Utiliser un avertisseur. T'as raison. Ton père, il voulait te mettre une baille, la voiture, elle dévisse. Il redonnait un coup de volant.
3: Et du coup, ta mère qui s'énerve.
1: Mais t'es en train. Mais c'est pas moi qui m'énerve. Utiliser un avertisseur sonore de manière intempestive ou les klaxons interdits. Par exemple, ça.
2: Mais ça, c'est bien.
1: C'est interdit. C'est interdit. Interdit. Tout ça, c'est interdit. C'est de bon goût, mais
3: d'accord.
1: C'est interdit.
3: Bon.
1: Voilà, ça commence à faire beaucoup, non, quand même.
4: Ouais, bah, mais là.
1: Je me mets à la place de l'automobiliste, là, qui nous écoute et qui se dit.
6: Qu'est-ce que je vais devenir, moi ?
7: Eh ben, un piéton, ouais.
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2: Voici notre Nico qui a donc les productions et les offs de la prod.
3: Mesdames et messieurs, bonjour et bienvenue dans les offs de Coé sur Europe 2.
4: Bon nos spectacles.
3: Et on commence tout de suite avec Coé, ou plutôt Bibouné.
2: Oui.
5: Oui, c'est Bibouné.
3: Qui a tendance à dire ce qu'il pense tout haut de la voix des jingles, mais de manière assez subtile.
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2: Ouais, qu'est-ce que c'est bien chanté, du nouveau dans les jardins.
3: Vous voyez, c'est comme dire, oh, t'es allé chez le coiffeur, ta coupe elle est vraiment dégueulasse. D'ailleurs, tu viens à la soirée samedi pro? T'avais laissé pousser ta barbe lundi dernier.
2: Qui, moi?
3: Oui.
2: Ouais, un petit peu. Vas-y, je me rase un peu, j'oublie un peu de.
4: Non, ce justement, c'est très bien.
2: Ah bon?
8: Ça fait un petit côté crado, elle
2: stouf,
8: est bien.
3: Bah alors, stouf.
2: Merci un de dire que ça faisait faible. Crado.
3: Un petit faible pour les barbus. Je crois que t'as une fixette avec les poils, non? J'ai l'impression que ça te fait de l'effet quand t'en parles.
4: Mais là, donc, ils te mettent le produit sur les cheveux, puis avec un aspirateur, ils t'aspirent chaque messe. De,
2: Celui-là. Vous avez vu? Est-ce que vous avez vu qu'elle a laissé tomber? Elle, est sautée en, elle a sauté encore de route.
8: On peut le réécouter.
2: Alors, écoutez-le. Elle saute
4: mais là,
2: de la bagnole.
4: Ils te mettent le produit sur les cheveux, puis avec un aspirateur, ils t'aspirent chaque messe. De,
2: Ça m'énerve.
9: Des cas pour les poubelles.
3: Visiblement, c'était pas ta semaine. Hein.
2: Pour jouer, pour gagner quoi, ma petite soufette?
4: Pour gagner un séjour de 2 nuits et 1 nuit au parc. J'ai bien dit ça?
9: J'ai bien dit
4: 2 jours et 1 nuit.
8: Oh là là.
2: Oui, attendez, alors je vais la défendre. Je vais te défendre, mon chouchou.
4: J'étais malade.
2: Travaille beaucoup.
4: Non, j'étais malade.
2: Elle avait la ripette, donc elle était allée deux fois aux toilettes. Alors voilà. C'est un peu compliqué. Vas-y, bon grand.
3: Hop là, attendez, flash info, je crois que Cédric, notre journaliste, a une nouvelle très importante à nous annoncer.
10: Les cloches des églises vont sonner à l'unisson pendant 7 minutes dès 10h. Louis XIV doit être accueilli à sa descente d'avion à Orly.
2: Ah ouais. Si, en fait, on n'a pas fait tilt la semaine dernière, mais vendredi dernier, ça m'était complètement sorti de la tête. Tu sais quoi, il a dit Louis XIV, on était en train de prendre notre café dehors.
9: Ouais.
2: On n'a pas fait tilt, je suis revenu, j'ai lu des messages après des gens qui me disent il a dit Louis XIV, et en fait, j'ai complètement oublié de revenir dessus. Réécoutez, c'était Léon
10: XIV. Les cloches des églises vont sonner à l'unisson pendant 7 minutes dès 10h. Louis XIV doit être accueilli à sa descente d'avion à Orly.
2: Louis XIV.
3: T'en as de la chance, hein. Bon, allez, bisous, Cédric. Corentin, comment tu vas?
11: Très bien.
2: Vite.
3: Eh ben, je crois que t'étais malade en début de semaine aussi.
11: Allez, go.
3: Mon Corentin.
11: Ça va le chanter, ça.
3: Mais derrière son armure de matinalier, c'est avant tout un papa tendre qui avait fait découvrir la cabine d'enregistrement à son petit garçon.
12: Il est là, papa! Il est là!
2: Il a 15 ans, le gamin, quand même. Pas comme ça qu'il va réussir à l'école.
3: Mais Corentin, c'est Corentin, on va pas le changer.

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2: Bravo, la dernière phrase, quelle belle poésie.
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1: Dans les champions du monde de l'actu, une belle vengeance. Un braconnier vénézuélien a tiré sur un tatou. Vous voyez ce que c'est un tatou?
2: Oui.
1: Espèce d'animal.
2: C'est pas les chanteuses, Pietre.
3: Avec une carapace.
1: Ouais.
3: Rien à voir avec les.
1: Avec une sorte de picot, un truc un peu préhistorique,
4: ça
1: etc.
4: Ça ressemble à rien.
1: Il a tiré dessus avec une carabine de chasse.
4: Ouais.
1: Mais la balle a ricoché sur sa carapace, l'a atteint au visage.
3: Mais non !
1: Blessé à la mâchoire, il a été transporté à l'hôpital. Les médecins ont indiqué que ses jours n'étaient pas en danger parce que les tatous, ils ont une carapace très résistante.
3: Ah bah oui.
1: Et qu'en fait, la balle, elle a ricoché dessus. Vous vous rendez compte ou pas ?
4: Ah, c'est pas de bol.
1: Vous savez en quoi c'est fait la carapace de tatou ?
4: Non.
1: Moi, je sais.
3: Ouais.
1: En abdominaux de Chuck Norris. C'était exactement. Chuck Norris, tu lui tirais dessus, ça ricochait aussi.
3: C'est pour ça.
1: J'ai vu les films, bien sûr, c'était ça. Second champion. Alors. On y arrive. Et là, on va mettre la musique amour, s'il vous plaît, parce que ça mérite ce moment-là. Un Américain a décidé de faire un plan à trois avec sa femme et un de ses amis.
3: D'accord.
2: Oh là, il est partageur, monsieur.
1: Alors, ce qui déjà peut être une très mauvaise idée.
3: Oui.
1: Parce que vous savez, dans ces genres de trucs, vous avez le truc auquel tu réfléchis et le moment du passage de cap.
3: Eh oui.
1: Et tout se passait très bien, alors nous n'avons pas les détails. Jusqu'au moment où la bouche de son ami

0: réfléchit, est le moment du passage de cap.
1: Eh oui.
0: Et tout se passait très bien, alors nous n'avons pas les détails, jusqu'au moment où la bouche de son ami a malencontreusement entré en contact avec le pénis de la bite.
2: Petit bisou.
0: Eh bien, il ne l'a pas pris en mode petit bisou, puisqu'il a pété les plombs et s'est mis à tabasser son camarade.
1: Oh non!
0: Imaginez la scène, c'est-à-dire que tu te bats avec ton copain, mais tout nu.
3: Oui,
0: là, les horrible. Deux amis ne sont plus en contact aujourd'hui. Oh, c'est la police qui est venue les séparer.
2: Oh là là. Voilà. Fallait en rire.
1: Non, mais l'amitié est gâchée.
0: Mais tout, alors, tout fallait
1: marrer. Par un contact.
0: T'entends ce qu'elle dit, fallait en rire.
2: Mais fallait en rire, c'est pas voulu.
0: Pardon, Michel. Fallait en rire, fallait en rire. Il y avait pourtant une alternative, comme dans le film Fatal.
4: Laquelle? Mon petit Joao. Tu termines ce que t'as commencé et tu dégages de chez moi.
3: C'est moins violent.
0: Mon petit Jean-Haut, tu Et enfin, troisième champion. C'est un enseignant-chercheur de la faculté de biologie. J'ai vu passer cette news, elle est incroyable, à Bordeaux. Il vient d'être suspendu après un incident survenu en travaux dirigés. D'après vous, qu'est-ce qui s'est passé? Alors, tu dis rien.
3: Et là, il a gueulé sur un élève?
0: Non, il a pas gueulé. C'est-à-dire que les élèves sont en train de travailler et lui fait autre chose.
3: C'est la classique. Il est connecté, son ordi est connecté au projecteur.
0: C'est ça. Eh bien, bingo. Il vient d'être suspendu parce qu'il consultait du contenu pornographique sur son ordi sans oublier que son écran était projeté devant toute la classe.
1: C'est énorme.
0: Une instruction administrative est en cours pour déterminer les sanctions. Alors, bon, la chance qu'il a, ils sont tous majeurs.
3: Oui,
0: on est en fac.
1: Mais bon, ça fout mal quand même.
2: Pendant ton travail.
3: Et puis là, ils sont à fond aussi.
0: Vous savez ce qu'il faut faire dans ces cas-là? Il faut pas se démonter.
1: Eh oui.
0: Mais dans ces cas-là, tu te démontes pas. Du monsieur, vous mettez du porno et là, tu dis.
3: Allez, les enfants, là, c'est bon. Allez, on y va. Contrôle sur le cycle de reproduction. Srisom ou Doggy Style, j'attends vos copies. Vous avez 2 heures. Ah, je vois qu'il y en a un qui a déjà fini.
0: Non, mais faut pas se démonter.
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0: Libron, nuit trop courte.
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2: C'est la Saint quoi, ma petite stouffe ?
3: C'est la Saint Faustine.
2: Bonne fête à toutes les Faustines qui nous écoutent. Alors, ça n'est pas que la Saint Faustine aujourd'hui. Aujourd'hui, c'est également la Saint Fleur, Flore, Flora, Fleurette et Marie Faustine. Voilà, c'était la Sainte Faustine Kowalska, une religieuse polonaise née en 1905 et morte en 1938.
4: Alors, voilà. Elle est décédée comment, cette dame ?
2: Alors, cette dame, d'abord, elle a entendu la voix de Dieu. Voilà. À mon avis, elle a
3: tuberculose.
2: Oui, c'est ce que j'allais dire. Souvent, cette jeune d'une maladie et c'était la tuberculose. Voilà. Aujourd'hui, Saint Faustine, appelez-moi des Faustines en France. On va souhaiter bonne fête. Alors, va falloir que ça rime avec Faustine pour la chanson. Faustine. J'ai un affreux doute.
5: C'est jeune ou pas, Faustine ?
2: Faustine, oui.
6: Ça dépend.
2: Allô ?
7: Allô ?
2: Faustine ?
7: C'est qui ?
2: Bonjour, Faustine. Bonne fête, Faustine.
7: Merci, c'est
2: ben,
7: qui ?
2: Hey, c'est aujourd'hui ! On appelle pour souhaiter bonne fête. On est en direct sur Europe 2 dans toute la France, à la radio, Faustine. Mais si, vous êtes à la radio, je m'appelle Coé, je suis avec Stouff, Pietre,
3: bonjour.
2: Corentin,
5: bonjour.
2: Vito.
5: Bonjour.
2: Et on voulait vous souhaiter au hasard, comme ça, une bonne fête.
7: Mais non, mais je savais même pas que c'était ma fête.
2: Bah si, bah alors, c'est quand ? Parce que d'habitude, vous la fêtez quand ?
7: Bah je sais pas, je la fête pas, personne me la souhaite, donc...
2: Enfin Faustine, comment se fait-il que personne la souhaite ? Vous avez pas un chéri ?
6: Pas d'amis ?
7: Bah non, mais je sais pas, je les fais jamais, enfin les noms comme ça, non, je les fais pas.
2: Eh bah nous on le fait.
7: Bah merci, c'est dingue.
2: Nous on le fait pour souhaiter bonne fête, voilà.
7: Mais si,
2: ça nous fait plaisir de le faire, au moins on aura été la personne qui a souhaité bonne fête. Tu fais quoi dans la vie, Faustine ? Vous faites quoi ?
7: Eh ben moi, je suis assistante de direction.
2: Très bien, ça se passe
4: d'accord.
2: Bien.
4: À gauche, à droite.
2: Un petit peu plus. Allez, assistante, fais un petit peu plus à droite. Voilà, un petit peu plus à gauche.
7: Ça va.
2: C'est terrible le rire. Le rire qu'elle a fait sur Pierre. C'est terrible, Faustine a fait.
5: Bien.
2: Terrible. Faustine, aujourd'hui, on a une petite chanson pour toi, Faustine.
7: Ah, carrément.
2: Ouais, puisque c'est ta fête. Chanson.
7: Ok.
2: Allez. Aujourd'hui, c'est ta fête, Faustine.
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2: T'es très sympa et très maline.
8: Pa-la-pa-pa-pa-pa.
2: Vu ton âge, il faut une rustine. Pas encore.

0: Une belle brochette de champion. Je vous rappelle qu'avant de répondre à une question, vous pourrez dire banque pour empocher l'argent. Allez. Que vous n'aurez pas. Jouons tout de suite au maillon. Très, très, très, très faible. Jennifer Lamichton, Melon et Melèche sont à l'hôtel. Il y a un lit et minibar. Melèche, c'est direction le lit et...
1: Melon,
0: c'est direction le lit et...
2: Et Melèche, le minibar.
0: Melèche, minibar.
2: Melèche, minibar.
0: Eh oui, correct. Quoique. Omar Sy.
3: Si tu savais...
0: Quel est le rôle principal du petit orteil?
1: Alors, attends. De vérifier que tous les meubles de la maison sont bien en place.
0: Correct.
1: Ça va.
0: Hein? Omar Sy.
4: Ça fait zizir.
0: Pourquoi dit-on que la coloscopie, c'est comme la télé-réalité?
4: Parce que c'est une caméra qui filme l'intimité de trou du cul.
0: Correct. Omar Sy.
5: Banque.
1: Ah oui, bien
5: Langouste,
1: vu.
5: Langouste,
0: non. Omar Sy.
5: Langouste, non.
0: À quoi ça sert de rentrer le ventre quand on monte sur la balance?
5: Bah, voir les chiffres.
0: Correct.
5: Ah bah oui. Oh, allez, on a gagné là.
0: Eh bien, nous arrivons à la fin de notre jeu. Hélas, 0.
5: Oh là là.
4: Comme d'habitude.
0: Vous n'êtes vraiment pas les bulles les plus rondes de la bouteille de 100p. Avec 0 euros en banque, vous êtes tous les maillons faibles.
1: Ouais, super.
4: Au revoir.
0: Et au revoir.
2: Au revoir.
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0: 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Angèle, une seule vie.
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2: J'ai une belle info, une belle histoire.
3: Ah. C'est un beau roman, c'est une belle histoire.
4: Ça me fout en l'air.
2: Avant d'avoir une autre moins belle histoire, le bar de piètre, ouais. Il s'appelle Ed Toutan. Il est candidat de Qui veut gagner des millions, en gros, en Angleterre. Il joue pour un gros jackpot de 1,86 million d'euros.
5: Ouais, pas mal.
2: Il passe la question à 16 000 dollars. La question est, les scientifiques en Angleterre ont

0: écraser jusqu'au bout le tube de dentifrice. Pour pas gâcher.
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2: Dans les champions du monde de l'actu, une belle vengeance. Un braconnier vénézuélien a tiré sur un tatou. Vous voyez ce que c'est un tatou?
3: Oui.
2: Espèce d'animal.
3: C'est pas les chanteuses, Pietre.
4: Avec une carapace.
2: Ouais.
4: Rien à voir avec les.
2: Avec une sorte de picot, un truc un peu préhistorique, etc.
4: Ça ressemble à rien.
2: Il a tiré dessus avec une carabine de chasse.
5: Ouais.
2: Mais la balle a ricoché sur sa carapace, l'a atteint au visage.
4: Mais non !
2: Blessé à la mâchoire, il a été transporté à l'hôpital. Les médecins ont indiqué que ses jours n'étaient pas en danger parce que les tatous, ils ont une carapace très résistante.
4: Ah bah oui.
2: Et qu'en fait, la balle, elle a ricoché dessus. Vous vous rendez compte ou pas ?
5: Ah, c'est pas de bol.
2: Vous savez en quoi c'est fait la carapace de tatou ?
5: Non.
2: Moi, je sais.
4: Ouais.
2: En abdominaux de Chuck Norris. C'était exactement. Chuck Norris, tu lui tirais dessus, ça ricochait aussi.
4: C'est pour ça.
2: J'ai vu les films, bien sûr, c'était ça, second champion. Alors. On y arrive. Et là, on va mettre la musique amour, s'il vous plaît, parce que ça mérite ce moment-là. Un Américain a décidé de faire un plan à trois avec sa femme et un de ses amis.
5: D'accord.
3: Oh là, il est partageur, monsieur.
2: Alors, ce qui déjà peut être une très mauvaise idée.
5: Oui.
2: Parce que vous savez, dans ces genres de trucs, vous avez le truc auquel tu réfléchis et le moment du passage de cap.
4: Eh oui.
2: Et tout se passait très bien, alors nous n'avons pas les détails. Jusqu'au moment où la bouche de son ami a malencontreusement entré en contact avec le pénis de l'ami.
3: Ah. Petit bisou.
4: C'est un accident, ça.
2: Eh bien, il ne l'a pas pris en mode petit bisou, puisqu'il a pété les plombs et s'est mis à tabasser son camarade.
4: Oh non.
2: Imaginez la scène, c'est-à-dire que tu te bats avec ton copain, mais tout nu.
4: Oui.
2: Là, les horrible. Deux amis ne sont plus en contact aujourd'hui.
3: Oh,
2: c'est la police qui est venue les séparer. Voilà.
3: Fallait en rire.
2: Mais tout. Alors, tout fallait marrer.
4: Pas un contact.
2: T'entends ce qu'elle dit. Fallait en rire.
3: Mais fallait en rire. C'est pas voulu.
2: Pardon, Michel.
3: Fallait en rire.
2: Il y avait pourtant une alternative, comme dans le film Fatal.
3: Laquelle?
6: Mon petit Joao. Tu termines ce que t'as commencé et tu dégages chez moi.
4: C'est moins violent.
2: Mon petit Joao. Et enfin, troisième champion. C'est un enseignant chercheur de la faculté de biologie. J'ai vu passer cette news, elle est incroyable, à Bordeaux. Il vient d'être suspendu après un incident survenu en travaux dirigés. D'après vous, qu'est-ce qui s'est passé?
3: J'ai vu.
2: Alors tu dis rien.
5: Et là, il a gueulé sur un élève?
2: Non, il a pas gueulé. C'est-à-dire que les élèves sont en train de travailler et lui fait autre chose.
4: Ah, je crois que c'est...

0: Si, la classique, il est connecté, son ordi est connecté au
1: projecteur. C'est ça.
2: Eh bien, bingo. Il vient d'être suspendu parce qu'il consultait du contenu pornographique sur son ordi sans oublier que son écran était projeté devant toute la classe.
1: Oh là. C'est énorme.
2: Une instruction administrative est en cours pour déterminer les sanctions. Alors, bon, la chance qu'il a, ils sont tous majeurs.
0: Oui,
2: hein.
0: Heureusement.
1: Oui, oui.
2: On est en fac.
1: Mais, non, mais bon, ça fout mal quand même.
3: Pendant ton travail.
1: Et puis là, ils sont à fond aussi. Bah,
2: vous savez ce qu'il faut faire dans ces cas-là? Il faut pas se démonter.
1: Eh oui.
2: Mais dans ces cas-là, tu te démontes pas, du monsieur, vous mettez du porno. Oh, et là tu dis
0: allez, oh, les enfants là, c'est bon, allez, on y va. Contrôle sur le cycle de reproduction. Srisom ou Doggy Style, j'attends vos copies, vous avez 2 heures. Ah, je vois qu'il y en a un qui a déjà fini.
2: Ah, non mais si, bah si, non mais faut pas se démonter.
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0: Non, c'est pour son couple, hein. C'est ça ma petite souffle.
1: C'est ça.
2: Ah oui.
0: Vas-y.
2: Alors, c'est mon mari.
0: Qu'est-ce qu'il a fait encore, lui?
2: Mon mari, il râle. Tu vois, il râle tout le temps, ouais, dans sa barbe, là. Donc, il râle doucement, tu sais, comme un papy, là. Gna, gna, gna, gna, gna. Donc, chaque fois, je lui dis, qu'est-ce que tu dis? Et il me dit rien. Je lui dis, bah, arrête de râler. Il me dit, mais non, c'est toi qui râle.
3: Mais ah oui, est-ce ça, que, ça aussi, c'est un classique, ça.
0: Est-ce que nous, les hommes, moi, je sais que je me rends compte que je suis souvent, tu vois, je fais
3: ronchon.
0: On sait même plus. Puis après, on sait plus, on sait qu'on râle pour un truc comme ça. On fait, ah, ben, on râle. Voilà, non, mais je suis d'accord, on bougonne. On grommelle.
4: Mais parce qu'on a peur.
0: Comment ça, on a peur?
4: On n'ose pas affronter vraiment en frontal, quoi.
0: Mais non.

0: cuisse, bon, petite en même temps.
1: Et là, c'est la totale.
0: Ça fait diversion.
2: Ouais, c'est vrai, c'est très agréable. Je t'embrasse, Sabine. Bisous, bisous.
0: Salut, Sabine.
1: Bisous.
2: Bisous.
1: Salut.
2: Ah, salut, Sabine.
1: Bisous.
2: Salut. Alors, Héloïse. Héloïse.
3: Salut, Europe 2.
2: Bonjour, Héloïse. Ma petite Héloïse. Bonjour. Alors, raconte-moi un peu les revendications du couple. On en est où là? On va pas brûler des poubelles pour ça, quand même, si?
3: Oh, bah non, non, non, quand même. Et je constate qu'il y a que des filles qui sont passées pour l'instant.
0: Ouais, parce que vous êtes chiante, vous êtes jamais contente.
2: Parce que les hommes n'osent pas. On en aura peut-être un dans un instant. Tiens, vas-y, je t'écoute.
3: Moi, c'est les mouchoirs sales, mouchoirs jetables. Donc, comme son nom l'indique, ça doit être jeté après être utilisé. Et qui traînent. Donc, encore ce matin, j'en ai jeté deux parce qu'il y en avait déjà un qu'il avait laissé près de son lit. Il ne l'avait pas vu, donc il en a relaissé un autre par-dessus.
4: C'est pas ce qu'il y avait dedans.
3: Et puis moi.
5: Tu l'as entendu
3: se moucher? Je suis soignante.
0: Mais c'est bizarre, il se mouche pas en plus.
3: Ça, c'est tout belle, hein.
2: Parce qu'il a raison, t'as vérifié quand même, parce que c'est peut-être qu'il a pas de rhume.
5: Oui.
3: Ah bah alors, on va avoir une discussion.
2: Non, mais c'est vrai que.
3: Vous mettez les conflits dans le couple, hein.
2: Le pire, c'est ceux qui se les mettent, et celles, hein, qui se les mettent dans les poches. Et quand tu fais la lessive, tu ressors.
0: Ah, ça te pourrit la machine.
2: Et ça te fait des petits trucs partout.
6: C'est pas possible.
5: Ouais. Enfer.
4: Ouais, mais ça peut servir 3 ou 4 fois. Hein. Tu sais, dès qu'il a reséché, tu peux t'en resservir.
0: C'est vrai.
3: Non, mais normalement, non.
0: Je les étends dehors.
2: Mais vous êtes cramé. J'ai jamais vu ça. Moi, je vais aller avec ma petite Héloïse, elle est propre. Elle est les autres. Là, je te fais sécher. Je te dis.
5: Tu préfères ça ou vieux mouchoir en tissu que.
0: Ah, mais c'est pire.
5: Vieux mouchoir. Non, mais le pire, c'est que mon grand-père, il se mouchait.
0: Et après.
5: Et après, sur le front, hop.
0: T'as un bout de Nutella là, tiens. Hop là, sur le front de la lèvre là.
2: Ah ouais, t'as raison, ils me l'ont fait. Bisous, Héloïse, t'embrasse fort. Gérald.
3: Bonne journée.
2: Bisous, Gérald. Alors, mon Gérald, tiens, voilà mon bonhomme, qu'est-ce qu'il a dit?
7: Non, mais on va parler d'un sujet important, parce que jusque-là, bon, bah, c'est des trucs, c'est juste les femmes, quoi. Mais un sujet important, je trouve, c'est. Moi, je voudrais choisir le côté du lit, en fait. Une fois dans ma vie.
0: Ah, pareil, hein. C'est fou ça. On n'a pas la loi là-dessus. Hein.
2: Mais on n'a pas la loi. Moi, je m'en fous. Mais j'ai
0: moi aussi, je m'en fous, mais du coup, à chaque fois, c'est. Ah non! Moi, je fais pas gaffe à chaque fois.
6: Ah, quand tu vas dans un hôtel,
0: elle va être face à la première. Vers côté la porte. Côté porte.
4: Ah, moi, c'était l'inverse. C'était, s'il y a un mec qui rentre pour nous tuer.
5: Ouais, voilà, c'est ça.
4: Bah, elle préfère que ce soit moi en premier, tu vois.
0: Bah, non, mais elle préfère se barrer en première, par contre.
2: C'est bizarre, ça. Moi, c'est quoi? Ouais, moi, c'est côté droit du lit. Ouais, t'as raison.
6: Moi, je suis à droite, moi aussi, du lit.
2: Il y a toujours un. Ouais, bah,
4: moi, je m'en fous. Oui, moi, t'es par terre, mais.
0: Sur le bord!
2: Ça, on n'avait pas d'autre. Mais honnêtement.
0: Mais t'as plus de couette. Mais c'est pas grave.
2: Moi, je suis
5: bon côté, c'est bon côté.
2: Vous savez qu'on a un lit de 2 mètres avec ma chérie. Je pense que je prends.

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2: Voici le JT des sports.
3: Et on commence avec du tennis. Sébastien, musique de fête, Vito, s'il te plaît.
2: Mais non, c'est pas vrai.
3: Eh oui, parce que Léolia, Jean-Jean et Louise Boisson ont eu du mal à se départager hier en finale du WTA 125 d'Adana. Et après un duel en 3-7 et plus de 3 heures de jeu, c'est la première qui a finalement soulevé le trophée. 7-6, 4-6, 6-4.
2: Mais elle est française.
3: Et c'est un exploit, oui, parce que c'est deux Françaises en finale.
2: C'est génial, ça. Ça, c'est voilà, un double exploit.
3: Pour ça qu'on a gagné. On était à deux doigts de perdre le tournoi aussi.
2: Ouais,
3: hein, deux Françaises en finale.
2: Parce que nous on peut avoir deux finales deux Françaises en finale, mais perdre quand même.
3: Ouais,
2: ce qui est quand même du jamais vu.
3: Et c'est réellement passé, parce qu'il y a eu plusieurs tie-breaks. Ils ont joué plus de 3 heures.
2: Oh,
3: ils étaient tout le temps égalité. Et vraiment des mecs qui ont dit, les gars,
2: voilà, bravo.
3: Match nul.
2: Donc qui a gagné?
3: C'est Léolia, Jean-Jean, qui a battu Louise Boisson.
2: On embrasse même Jean-Jean, on l'embrasse, on va continuer avec du vélo. Tiens.
3: Et plus précisément du cyclo-cross, avec la victoire de Margot Boujard-Orvet ce week-end à Loya dans le Morbihan. Victoire en 44 minutes et 47 secondes, tout comme Hugo Guillaume chez les cadets, qui s'impose en 31 minutes et 46 secondes. Bravo à eux.
2: Bravo.
3: Alors pour ceux qui ne savent pas ce que c'est le cyclo-cross, c'est un sport où les coureurs passent leur temps dans la boue à porter leur vélo.
2: Tellement
3: temps à porter le vélo qu'à pédaler, alors qu'ils pourraient simplement prendre une route goudronnée comme tout le monde. On galère déjà à gagner le Tour de France. Si vous rajoutez de la boue, on n'a pas fini, les mecs. Hein. Mais bravo à ces champions.
2: Faut pas qu'il y ait du tiercé cross, hein, parce que le jour où tu verras les mecs en train de porter le cheval, sous prétexte qu'il y a de la boue, on va avoir du mal. Allez, on va terminer avec un concours insolite ce week-end.
3: Et oui, samedi, à l'occasion de la fête médiévale dans la capitale des Cévennes, une compétition de tir à l'arc a été animée sur la place de l'Hôtel de Ville dans la bonne humeur, et c'était Marc, Sylvie et Christian qui se sont hissés en finale.
2: Bravo.
3: Les trois qualifiés se sont affrontés sur deux salves, et c'est Sylvie qui remporte le concours. Elle termine devant Marc et Christian.
2: C'est génial, bravo.
3: Voilà.
2: Ça, c'est passionnant.
3: À noter qu'aucune flèche n'a atteint les cibles. Tout a fini dans les pneus du kangou du maire qui était garé juste derrière. Qui a dû rentrer à pied, du coup.
2: Ouais, du coup.
3: Bravo, Sylvie.
2: Mais bien sûr, le principal, c'est d'avoir mis dedans.
3: Exactement.
2: Voilà.

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2: MacGyver sur Gulli. Alors, il paraît que ce sont des vieux épisodes. Il y a des auditeurs sur Insta qui ont dit ce sont les vieux épisodes.
3: Avec le vrai générique.
2: Mais oui. Est-ce que les personnalités de la villa sont douées en bricolage comme MacGyver? C'est important. On a qui là?
3: On a Jeff Tuche pour commencer.
2: Ça va, Jeff?
4: Il est tôt, vous m'embêtez là. Oh là, je me suis couché tard. J'ai eu un week-end compliqué, il faut aller me laisser me reposer.
3: Quoi, vous avez fait quoi ce week-end?

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1: Salut Coé, bonjour à tous. Soleil et douceur sont encore au programme ce mardi sur l'ensemble du pays, mais le temps va commencer à se dégrader dans la soirée. Je vous détaille tout ça dans deux minutes. Le mouvement des lycéens, acte 3, ils sont appelés à se mobiliser partout en France pour obtenir davantage de moyens, dénoncer notamment des professeurs non remplacés. Une trentaine de manifestations sont prévues avec le soutien des syndicats et des rassemblements auront lieu devant des centaines de lycées et des sites universitaires, ce qui fait craindre de nouvelles violences. Depuis le début du mouvement, 215 élèves ont été blessés. Hier à Lens, un jeune a eu la main arrachée par une grenade de désencerclement. Une enquête a été confiée à l'IGPN afin d'éclaircir les circonstances du drame. En tout, 10 enquêtes ont été ouvertes.

0: très connu, ouais, le pépin de raisin. Ouais.
1: Pépin de raisin, c'était déjà très bon pour la peau, c'est déjà très bon. Il y a plein de trucs. C'est comme le noyau d'avocat. Ce qui est dans les pépins et dans les noyaux, c'est généralement c'est très bon.
0: Le but du jeu, c'est pas de te frotter le visage avec un pépin de raisin.
1: Tu peux faire des crèmes, tu peux faire des petits cataplasmes avec ces produits-là. Ça ciblerait les cellules sénescentes, parfois surnommées les cellules zombies. En gros, ça vous permettrait d'évoquer, ça évoque la possibilité de prolonger considérablement la durée de la vie humaine et globalement les hommes pourraient assez facilement vivre jusqu'à 150 ans.
2: C'est fou ça.
1: Alors, moi je vais dire un truc. Si on pouvait régler le problème des retraites avant de vivre jusqu'à 150 ans.
0: Parce que
1: vivre jusqu'à 150 ans avec pas de thunes au niveau de la retraite, ça ne sert à rien. Hein. C'est-à-dire que
3: Le raisin vaut mieux le prendre avec des pépins que sans pépins.
1: Bah, visiblement, oui.
3: En vrai.
0: Mais par contre, il faut les croquer. Parce que si tu les avales comme ça, tu les refais direct. Enfin, je te demande pas de regarder non plus.
1: Il faut les croquer, il a raison. En fait, il faudrait les mâcher. C'est pour ça que généralement, ça ne se mâche pas. Alors, on a qui pour en parler?
4: Pour en parler, on a Jean Lassalle. Il doit s'y connaître.
5: Mais bien, tu es là,
4: bonjour.
5: Cette histoire de pépins de raisin, elle me plaît, parce qu'on nous dit que ça pourrait aider à vivre plus longtemps.
4: Exactement, c'est ça.
5: Alors moi, je le dis aux Français, buvez du vin et surtout, ne recrachez pas les pépins.
4: Justement, on voulait votre avis sur ce sujet, donc vous êtes content, monsieur Lassalle.
5: Mais oui, pendant des années, on nous a emmerdé avec les 5 fruits et légumes par jour, mais voilà. Fallait simplement 5 verres de rouge et garder les pépins.
4: Ouais, bon. Enfin bon, là, pas vraiment, c'est pas vraiment ça. L'alcool n'a jamais été bon pour la santé.
5: L'alcool, non. Le vin, si. Moi, j'ai toujours dit, le vin, c'est comme les impôts. Avec modération, personne n'y comprend rien. Et puis, imaginez, vivre jusqu'à 150 ans, ça laisse le temps d'en faire des apéros. À 100 ans, t'es encore jeune d'attaquer le Ricard. À 120, tu commences à connaître les bons bistrots. 150, t'es carrément un grand.

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0: La lapine, l'animal, bien sûr, rien à voir, arrêtez d'avoir l'esprit comme ça. Faustine, belle journée, bisous bisous.
1: Bonne fête.
2: Merci beaucoup.
0: On vous embrasse fort, allez, bisous ma petite assistante de direction, un petit peu à droite, un petit peu à droite.
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1: Ma petite Stouffette, raconte-nous un petit peu aujourd'hui.
2: On va parler des petits bonheurs du matin avant d'aller travailler, par exemple.
1: On va commencer
2: par le petit bonheur du matin, c'est le silence le matin, le calme. Surtout si t'es parent, si t'es au calme, ça permet de te reconcentrer sur toi-même, de réfléchir à ta journée, d'avoir les idées claires.
1: Mais moi, à 4h30 du mat, je suis le plus heureux du monde.
2: Ah ouais, t'es seul au monde en plus.
1: T'as pas de message. J'ai ma petite pendule là qui fait un petit peu de bruit là, comme ça. Oh. Ouais.

0: fonctionne.
1: Alors que j'ai pas toujours droit au sourire des autres.
2: Mais oui, pourquoi
0: parce que des fois,
2: et pourquoi d'après toi?
1: Je ne sais pas.
2: Bah, parce que t'arrives, tu nous persécutes.
1: Persécuté.
2: Avec des chansons pourries là.
1: Je chante une chanson qui rend gay, t'appelles ça persécuté?
3: Oui, mais tu chantes faux.
2: Oui, tu chantes faux. Les chansons, c'est tout le temps les mêmes.
4: Et t'as pas les paroles.
2: Et t'as pas les paroles en plus.
0: Quand t'arrives au travail et que tout fonctionne, ton badge fonctionne, l'imprimante fonctionne, la machine à café fonctionne.
3: L'ascenseur.
0: Ouais, l'ascenseur.
1: Et la dernière fois que c'est arrivé, c'était quand?
2: Ici, tout réuni, jamais.
0: Et on va terminer avec le petit bonheur du matin, c'est évidemment quand t'écoutes ton émission préférée pour t'accompagner, celle de Koé.
4: Et tu lâches une caisse là,
1: en secouant les draps.
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1: Tous les matins pour vous réveiller, vous écoutez Europe 2, ça nous fait très plaisir que vous soyez de plus en plus nombreux à nous écouter. Vous avez peut-être lâché les autres radios, eh bien merci d'être avec nous ce matin comme tous les autres matins. Tout à l'heure vous entendrez le président Macron, parce que c'est vrai que sa femme, il a remis une décoration, une légion d'honneur au couturier avec sa femme, et c'est vrai que c'était l'urgence à faire dans ce moment où les Français ne peuvent plus bouffer à la fin du mois. Mais avant tout cela, et si les animaux parlaient, vos animaux de compagnie, qu'est-ce qu'ils diraient? Les poules, les chiens, les chats, tout ça après les infos et les news de 6h30.
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6: Bonjour, le ciel angevin devrait gronder en fin de journée en Anjou. La météo à la fin de ce flash. À Angers, plusieurs établissements ont pris dès hier des mesures de sécurité avant les manifestations du jour. Ainsi, la fac des sciences de l'université d'Angers a fermé son site à titre préventif. Dans l'enseignement catholique, cette fois, les lycéens ne sont pas accueillis depuis hier. Ce sera encore le cas aujourd'hui. Les cours sont maintenus à distance via Teams, selon les emplois du temps habituels. La manif en tant que telle, elle se déroulera à partir de 10h30, place du Aliment. Quelques 2000 policiers et gendarmes seront mobilisés pour assurer la sécurité rien qu'à Paris. Des forces de l'ordre de plus en plus pointées du doigt pour des interventions disproportionnées. Hier à Lens, un jeune a eu la main arrachée par une grenade. En tout, 215 élèves ont été blessés depuis le début du mouvement et 10 enquêtes ont été confiées à l'IGPN. 65 blessés du côté des forces de l'ordre, rien que pour la journée d'hier, marquée également par quelques 984 interpellations. Si vous allez en trottinette à la manif, évitez les excès de vitesse. La police municipale d'Angers a en effet intercepté hier matin une trottinette électrique débridée dans le quartier de Belbeil. Selon la ville, l'engin pouvait atteindre 85 km/h, soit plus de 3 fois la vitesse maximale autorisée. La trottinette en question a été saisie et placée en fourrière. 6 salariés ou anciens salariés d'RTE condamnés hier par le tribunal correctionnel d'Angers à 6 mois de prison avec sursis. Ils étaient poursuivis après une coupure d'électricité survenue en juin 2022 dans l'agglo angevine lors d'une grève dans le secteur de l'énergie. Jusqu'à 175 000 foyers avaient été privés de courant pendant plusieurs heures. Les prévenus ont été reconnus coupables de complicité d'entrave à la liberté du travail. L'info ce matin, c'est aussi des manifs qui vont s'enchaîner cet automne. Plusieurs syndicats appellent d'ores et déjà à une grande journée de grève.

0: mettait à parler. Qu'est-ce qu'il pourrait dire? C'est notre dossier scientifique du jour, alors que le prix Nobel de médecine est tombé.
1: Oui, apparemment, ouais, mais alors j'ai pas toute la news.
2: Attention à ce que tu vas dire.
1: Bah non, mais c'est pas piètre.
3: Oh mais non.
1: Bah ouais, mais on peut
3: oh
1: y
3: mais
1: penser,
3: non,
1: mais...
3: les bâtards.
1: Ouais, non. Non, j'ai regardé, c'est pas
3: sérieux.
1: Ah ouais.
0: Je vais... Et malheureusement, ça n'est pas toi. J'ai l'impression que quelqu'un s'est encore endormi sur le clavier, puisque tout à l'heure, tous les textes sont passés à la 23e page.
1: Faire retour avec la petite flèche. Faire retour.
0: J'ai l'impression qu'il y a quelqu'un qui s'est endormi, qui a encore mis sa main devant et.
1: Mais qui ça peut bien. Ah, c'est peut-être le prix Nobel de médecine.
3: Bah non, parce que c'est pas moi qui l'ai eu.
0: En tout cas, c'est pas le prix Nobel de l'informatique. Hein. Hier, journée internationale.

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2: J'ai un sondage sur les Français, la course à pied. Stouff, t'étais pas mauvaise en course à pied.
3: Oui, je devais en faire une ce week-end et j'ai pas pu parce que je me suis pas réveillée.
2: C'est fou ça,
4: tu tournais à combien?
2: Ça fait longtemps que je t'entends dire je dois y aller, puis tiens, j'ai oublié la date.
3: Non, mais parce que je me fais opérer pendant les vacances, pour tout te dire, de la jambe, et donc je peux pas trop...
4: Ah,
3: j'ai une veine qui est pourrite en fait. Donc,
2: elle est pourrite comme les patates.

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0: la remise de la Légion d'honneur au couturier de Brigitte.
1: Ah, justement, voulez-vous parler de ça, pourquoi ?
0: Eh bien, parce que je voulais faire plaisir à ma femme.
1: Ouais.
0: Et surtout, je voulais dire un grand bravo à ce couturier.
1: Ah.
0: C'est pas évident d'habiller maman, à son âge. Elle aimerait, comme toutes les mamies, mettre la petite blouse bleue de travail, vous savez ? Toutes nos mamies l'avaient.
1: Mais non.
0: Oh, qu'est-ce que c'était laid ?
1: Non, excusez-moi.
0: Pour une première dame, ça ferait dégueulasse.
1: Non, c'est surtout ce qui est gonflé, c'est de dire que votre femme s'habille en Louis Vuitton pendant que les Français sont à découvert le 10 du mois, en fait. Vous voyez,
0: ah,
1: c'est
0: mais
1: ça.
0: On ne paye pas ! Ah, c'est un partenariat !
1: Ah.
0: Oh, attention ! Ah non. Eh, j'ai juste pris une veste une fois. 20 000 euros, ça va ! Ça va, c'est rien. Il faut que la première dame soit classe, élégante.
1: Oui.
0: Ce serait insensé d'imaginer Brigitte habillée en t-shirt Parkside, avec un jogging moulinex et des crocs. Non, un peu de tenue.
1: Oui, je suis d'accord. Enfin, il y a un juste milieu, toujours dans l'abus. On ne dit pas ça, monsieur le président.
0: Non, puis, de toute façon, ce n'est pas le sujet.
1: Ah.
0: Ce couturier mérite cette Légion d'honneur. Et puis, il faut que Brigitte en profite. Louis Vuitton pendant encore quelques mois, et après, à l'EHPAD, ce sera couturier couche confiance.
1: Mais non.
0: bah oui, non. Mais la vérité sort de la bouche des enfants.
1: Ah, alors vous n'êtes plus un enfant, monsieur Macron. Hein,
0: Vu l'écart d'âge entre elle et moi, je pourrais être son fils.
1: Ah.
0: Donc si, je suis un enfant.
1: D'accord.
0: Oh le salaud. Je vais arrêter là, parce que si elle m'écoute, le quinquennat va finir plus vite que prévu.
1: Oui, faites attention quand même.
0: Bon, vous me direz, ça arrangerait beaucoup de monde, mais bon. Puis moi, j'ai déjà prévu ce que je ferais. Après le quinquennat, je ferai docteur en campagne.
1: Ouais.
0: Partir un jour sans retour, sans se retourner, ne pas regretter.
1: Ouais.
0: Je serai un tout bip free.
1: C'est marrant ça.
0: Vous avez compris ?
1: Mais oui,
0: tout bip free.
1: Mais oui, j'ai compris moi.
0: Allez, c'est nul.
1: Ouais.
0: Bisous les amis, bonne journée sur Europe 2.

0: plusieurs. Oui, ah, pardon, je voulais tenter quoi. Non, je laisse finir. Bon, attends, ça se fait pas. Je laisse finir. Ouais. Non, non, mais je suis d'accord. Je pensais qu'il avait fini. Vas-y, gros, fini, fini. Bah non, c'est attends, bon, non, mais bon, alors, non, ce que je viens de faire,
1: ça s'appelle la politesse.
0: Ah, mais absolument.
2: C'est, ça se perd.
0: C'est le gars qui te coupe la conversation alors que t'étais en train de dire un truc. Je suis désolé, mon petit Ed, Edou. Je suis désolé d'avoir vraiment fait ce que je viens de faire. Voilà, je rattraperai mon erreur tout à l'heure. Je te laisserai finir deux fois ta chanson. Comme ça, ce sera fait. Vous allez bien, tout le monde?
3: Oui.
0: Voilà, dans un instant, j'étais en train de dire un truc qui n'était pas non plus dingo, mais qui était en train de vous dire que si vous êtes de temps en temps une petite gueule de bois. Parce que vous avez fait une petite fête. Alors, c'est compliqué de dire à son patron « Ah, je ne vais pas pouvoir venir parce que j'ai une gueule de bois. Oui. » Je vous parlerai d'un pays dans un instant. Pays rêvé pour les gens qui aiment faire la fête et qui se réveillent très très mal le matin. Dans un instant également, je vous parlerai dans les champions du monde de l'actu. Ah, vous allez les adorer. Peut-être que vous êtes partie des gens qui en ont ras le bol de dire bonjour aux gens. Ça vous saoule. Vous arrivez au bureau, vous avez un long couloir.
2: C'est les jours où t'es pas bien luné, ça, généralement.
0: Ça vous saoule, vous avez pas que ça à faire. Bonjour, bonjour.
2: Puis la bise.
3: Surtout quand t'arrives en dernier dans une soirée.
0: Et non, le pire, c'est quand tu dis au revoir. Tu sais, je dis plus au revoir, moi. Ouais. Quand je pars de quelque part, je dis au revoir à celui qui m'invite.
3: Moi, je dis de loin à tout le monde comme ça.
0: Et je fais exactement comme ça. Ouais. Je fais aller. Je vous aime fort, bisous à tous.
1: Et, sinon, et là, ma chérie, elle commence à dire « Ah ben non, on va dire au revoir à tout le monde. »
0: Tu sais quoi, j'ai la même. C'est-à-dire que toi, t'as fait 5 mètres et
1: t'as
0: tu te retournes
1: géré.
0: Et tu la vois en train de faire « Ah non, parce qu'on se rappelle, donc on s'en... » Allez, donc, et tu dis « Mais qu'est-ce qu'on a dit avant ?» On s'est mis d'accord, on a dit « On dit pas au revoir. »
1: Oui, mais en fait, et vous n'oubliez pas.

Tours. Ce sera vendredi et samedi. Le Nobel de médecine décerné hier à un trio américano-allemand pour des recherches visant à percer les mystères du cerveau. Le lauréat du prix de physique sera connu en fin de matinée. Les sports et du football, d'abord avec la France qui a écrasé la Belgique en Ligue des Nations, 4-1 hier soir au Stade de France. Prochain match des Bleus le 12 novembre en Italie. Du basket aussi avec la Coupe de France et l'Étoile d'Angers qui recevra Caen ce soir. Ce sera à suivre dans la salle Jean Bouin. Et puis la météo et les nuages qui vont progressivement déborder le soleil en Maine-et-Loire ce mardi et apporter quelques orages en soirée. Les températures

0: vous avez vu, un environnement plus sûr. C'est-à-dire, il faut plus qu'il y ait de 4x4, il faut plus qu'il y ait de voitures polluantes, il faut plus qu'il y ait de climatisation. Et pourtant, quand vous écoutez, c'est le premier truc qui est demandé
1: dans les lycées,
0: les clims. Alors là, on est sur un dilemme. Hein. C'est-à-dire que j'installe des clims, il fait meilleur, mais c'est pas bon pour l'environnement.
2: Avec des pompes à chaleur, des clims bio ou
0: ça n'existe pas, les clims bio pour l'instant. On les a pas encore inventés. En tout cas, vous savez quoi ? Je souhaite que tout se passe bien. Je souhaite qu'il n'y ait pas trop de dégâts. Je souhaite que tout se passe, qu'il n'y ait pas des scènes de violence dans un sens comme dans l'autre, parce que voilà, des extrêmes et les conneries arrivent des deux côtés. Donc voilà, j'espère.
1: Si vous voyez des fouteurs de merde, dégagez-les, quoi.
0: J'ai l'impression d'être dans le monde de oui-oui quand je dis ça, mais j'espère que tout va se passer le mieux du monde. Les champions du monde de l'actu, dans un instant, la solution extrême pour ne pas dire bonjour, je vous expliquerai ça. Et puis, un maire qui n'a pas été réélu, qui n'est pas content du tout, et vous verrez que quand un maire en Afrique n'est pas content... Ça ne rigole pas. Je vous expliquerai tout ça d'ici quelques minutes. La France qui bosse et qui se lève tôt, nous aurons une secrétaire médicale tout à l'heure. Pour la peine, puisqu'aujourd'hui c'est une journée d'étudiants et de lycéens en grève, nous avons donc décidé de faire la compile des lycéens en grève tout à l'heure. Le son des réseaux, bon bah à l'inverse, là on vous montrera que des fois il vaut mieux réviser que de rester dans la course et qu'il y a un temps pour la manif et un temps peut-être pour y retourner. Et puis la villa des animateurs, la grosse rigolade ce soir sur W9 fait son retour. C'était sur C8 ça avant.
1: Oui.
0: Vous savez que ça aussi... Hein. Ça aussi, hein, la disparition de C8, la disparition d'énergie douce.
1: Je pense on va bientôt en parler.
0: Vous savez que je pense que c'est la plus grosse bêtise qu'a fait l'ARCOM, ça, d'enlever deux belles chaînes.
3: Ah non, moi, pour moi, c'est pas une bêtise, c'était.
0: Oui, mais délibéré, c'est une. Quoi. Oui, mais c'est que ce soit délibéré ou pas. Je pense que c'est une bêtise pour le monde de la télé en lui-même.
3: Ah oui.
0: Parce que quand vous enlevez des acteurs majeurs, vous appauvrissez l'offre.
3: Bah oui, c'est sûr.
0: Donc, c'est comme si vous.

0: d'un taxi, par choc légèrement abîmé, je lui laisse le bénéfice du doute, mais, il s'est peut-être foutu de nous.
1: Tout en jouant du piano.
0: Je fais qu'un deuxième champion, je fais le dernier, le maire sortant africain, donc en
2: Afrique, Afrique,
0: qui n'était pas content d'avoir perdu une élection dans l'état de Plateau en Afrique. Il a donc décidé de couper l'électricité et l'accès de l'eau à son village. Estimant que les habitants avaient donc choisi leur camp, il a fait débrancher le transformateur, il a retiré tous les câbles électriques, il a fait enlever toutes les canalisations, réservoirs, pompes submersibles qu'il avait lui-même financé et installé pour l'approvisionnement en eau.
3: Alors,
0: c'est terrible parce que derrière, il y a des gens et des familles quand même. Plus surprenant encore, il a même suspendu les bourses d'études qu'il finançait personnellement pour plusieurs étudiants de sa circonscription, reprochant à leurs parents de ne pas l'avoir soutenu pendant les élections.
2: C'est comme quand tu te vexais avec le gars qui avait le ballon de foot quand t'étais gamin. Il se barrait avec le ballon. Mais c'est mon ballon.
0: C'est mon ballon. Ah, c'est comme ça. Ah, bah, c'est comme ça. Ça va faire bizarre à ces gens dans ce petit village de vivre la vie des habitants de Limoges.
2: Peut-être dire.
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0: Oh, ça va, on peut rigoler, monsieur Limoges. Bonjour, 7h17. Restez là, la France qui va s'arriver.
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10: Tous les matins, merci d'avoir le réflexe de tourner le bouton et de nous écouter sur Europe 2. Teddy Swims pour passer une belle journée. Qu'est-ce qu'on écoutera tout à l'heure? On aura Sia.
11: Oui.
10: Très bon titre de Sia. Ça va vous faire du bien. J'espère aussi que vous avez passé une bonne nuit, que vous avez bien dormi. C'était un mardi.
12: Ah, puisque t'en parles, je sais pas ce que j'ai fait.
10: T'es fait mal?
11: Quoi?
12: Non, ouais, je me suis fait mal. Je suis un peu bloqué là derrière.
10: Tu sais quoi? C'est là qu'on voit qu'on vieillit.
12: Ouais.
10: Parce que toi, tu t'es fait ça en dormant?
12: Ouais.
10: Tu sais comment je me suis coincé le dos?
12: Non.
10: En prenant la chemise dans mon placard.
11: Ce matin,
10: je me maudissais. J'étais sur la pointe des pieds et Nat, elle dormait. J'étais là, j'avais réussi à ouvrir le placard.
12: Mais comment t'as fait un faux mouvement?
10: Je faisais pas un bruit. Je lève mon bras.
12: Et là,
10: 20 cm plus haut, je fais.
11: Et là, réveillé.
10: Je me suis coincé en prenant une chemise, les gars.
12: T'as un ostéo à côté ou pas, là, entre
10: je ne sais pas, mais il n'y a plus rien qui va. Je veux dire, la vieillesse est un naufrage. On va dans le mur, les gars, dans le mur.
13: Du coup, t'as réveillé Nat.
10: Du coup, tu sais quoi? Tu sais ce qu'elle m'a dit? Elle m'a dit, ok, j'ai dit non.
11: C'est bon.
10: Peut-être qu'en vénusien, ça veut dire bonjour, mais en être humain, ça ne veut rien dire. On fait une bise à qui est en ligne avec toute la France qui bosse et qui se lève tôt. Elle s'appelle Hélène. Bonjour, ma petite Hélène.
14: Salut Coé, salut les amis.
10: Comment vas-tu Hélène? Est-ce que tu es en forme? Est-ce que tu as passé une bonne nuit? Est-ce que tu es coincée de quelque part toi?
14: Du tout, moi je dors très bien. Fais partie de... Non mais moi j'ai 32 ans, tu vois, Coé.
11: Tu peux encore faire tes lacets.
10: Ouais, vous savez, t'inquiète, ça va vite changer.
12: Ça viendra.
10: T'inquiète pas.
15: Ouais, donc t'es pas encore incontinente comme...
11: Avec des chaussures à velcro.
15: Les lacets, ça. Charentaise.
10: Hélène, ne les écoute pas, tout va bien. Tu es secrétaire médicale, Hélène?
14: Oui, c'est bien ça. Secrétaire médicale, je travaille avec des médecins généralistes du côté de Lens.
10: Très bien, dans le Nord. On vous fait un gros bisou en tout cas. Voici les questions, ma petite Hélène. Qu'est-ce qu'une patientèle? Allez. Une patientèle, c'est quoi? C'est une secrétaire qui fait rien sans son téléphone?
11: Ah oui.
10: Patientèle. Tirez celle-là. Hein. C'est un patient au téléphone, voilà, le patientèle, ou c'est l'ensemble des patients qui fréquentent un professionnel de santé.
14: C'est l'ensemble des patients qui fréquentent un professionnel de santé.
10: Excellent. Qu'est-ce qu'une prescription médicale? C'est quand tu prévois que Mehdi ne partira pas tout de suite au feu vert.
13: Allez, médical.
11: Médical.
10: Ah oui, parce que médical, c'est, ça passe au vert. Toi, t'avances, mais devant le toit, médical.
13: Ouais.
10: Bien. C'est quand tu te préinscris sur la liste d'attente pour un rendez-vous chez le dermato dans 4 ans.
11: Ah oui.
10: Ou c'est l'acte par lequel un médecin rédige par écrit un traitement.
13: Ah.
14: C'est la 3.
10: Voilà. Et enfin, le retour Noémie. Ça, je sais pas ce que c'est. Qu'est-ce que le retour Noémie? C'est une collègue qui rentre de congé maternité.
11: Ah oui.
13: Oui, c'est le retour de Noémie.
10: C'est une patiente qui s'était

0: Hier dans l'émission l'après-midi, puisque si vous n'êtes pas au courant, nous faisons le matin et aussi l'après-midi entre 15h30 et 18h. Nous avons eu un Belge. Et Zinedine lui a dit donc.
1: Il a dû y croire jusqu'au bout.
0: Il allait gagner. Et donc le Belge vous a dit, tu vas voir ce soir, la Belgique va mettre une tollée. Donc vous êtes nombreux à nous dire et nombreuses. Il faut rappeler notre ami belge ce soir pour lui dire que la France a gagné 4-1.
1: C'est
0: évidemment
1: ça.
0: Qu'on va le rappeler. Rendez-vous cet après-midi sur Europe 2. Ça va être un grand moment. Dans un instant, Sia, c'est ce que vous allez entendre. Nous aurons la compile des lycéens en grève. Le son des réseaux. Vous n'êtes pas prêts avec des jeunes qui auraient mieux fait de réviser plutôt que de brûler des poubelles. Et la villa des animateurs sur la grosse rigolade. 7h30, news et météo, bonjour.
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3: Bonjour, 7h et presque 32 minutes. Le soleil sera progressivement en retrait ce mardi dans le ciel angevin. On fait le point météo dans 2 minutes. La qualité de l'air sera en tout cas dégradée sur une bonne partie du département ce mardi selon RP de la Loire. Journée de mobilisation des lycéens et enseignants en France aujourd'hui. Mobilisation suivie bien sûr à Angers où l'université a décidé hier de fermer préventivement le site de la fac des sciences. De son côté, l'enseignement catholique bascule les cours des lycéens en distanciel. Une décision prise après plusieurs appels au blocage relayés sur les réseaux sociaux. La circulation s'annonce très perturbée ce matin en centre-ville où le rassemblement se tiendra à partir de 10h30, place du ralliement. Depuis le début du mouvement, 215 élèves ont été blessés. Hier à Lens, un jeune a eu la main arrachée par une grenade de désencerclement. Une enquête a été confiée à ce sujet à l'IGPN afin d'éclaircir les circonstances du drame. En tout, 10 enquêtes ont été ouvertes par l'inspection générale de la police nationale depuis le début du mouvement lycéen. Si vous allez en trottinette à la manif, évitez les excès de vitesse. Une trottinette électrique capable de rouler jusqu'à 85 km/h.

plus en plus nébuleux et une soirée qui devrait être orageuse. Ce mardi sera chaud également, 28 degrés max attendus sous abri, 16 en moyenne actuellement dans le département. Un vent de nord-ouest assez fort, un ciel gris et faiblement pluvieux. L'ambiance sera largement différente en Anjou demain mercredi, avec côté Mercure sous abri sur la journée de 16 à 22 degrés.

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2: C'est Europe 2 que vous écoutez. Salut, 06 33 11 32 11 pour nous dire un petit bonjour. Pour gagner tout à l'heure pour le loyer, si vous voulez que je vous appelle, vous envoyez loyer, L-O-Y-E-R, et vous aussi, vous aurez le bonheur peut-être d'être appelé par nous. Mais surtout de vous offrir le chèque. Je vous appelle en vous demandant quelle est la seule radio qui paie votre loyer. Vous me répondez
3: Europe 2.
2: Et bim, vous gagnez le montant du loyer. Peut-être que vous nous regardez en ce moment sur les réseaux sociaux. On est sur TikTok, Facebook, Twitch, YouTube. N'hésitez pas à nous suivre et à nous follow et à suivre nos réseaux sociaux pour nous voir tous les matins. Vous nous mettez quand vous voulez. Il y a des gens qui nous regardent sur la télé.
4: Oui.
2: C'est comme quand on fait l'émission à 15h sur Europe 1 pour Yann Aura pour tout le monde. Il y a des gens qui nous regardent à la télé, ils nous mettent comme un programme
5: le matin,
2: télé.
5: Ouais. Ou
2: bon, vous n'attendez pas à des décors de dingue, il y a des physiques incroyables, mais au moins on est avec vous. Et ça nous touche énormément. Aujourd'hui va être une journée sous tension, nous allons vous faire rigoler dans un instant.
5: Oui, parce qu'il n'y a pas que les lycéens.
2: Oui, alors il y a un peu tout le monde qui se greffe.
5: Il y a même les agriculteurs.
2: Oui, mais en fait, le problème,
4: à mon avis,
2: c'est
4: qu'ils ne vont pas manifester en même temps. Hein.
2: Alors, et, ni en même temps, ni pour les mêmes, sujets, voilà. Ni peut-être avec les mêmes parties derrière.
6: Oui, et de la même façon. Ouais.
4: Voilà, donc, les lycéens, ils n'ont pas de tracteur.
2: Donc, voilà.
4: C'est pas plus mal.
7: Puis les
4: Les
7: agriculteurs, ils rêveraient de faire 8h, 18h pour le coup.
5: Ah, ça, c'est,
4: attends, c'est vrai que pour le coup, ils n'ont pas du tout les mêmes revendications.
2: Vous avez d'un côté des jeunes qui disent qu'ils travaillent trop, et de l'autre, des gens qui travaillent trop, mais qui ne vivent pas.
7: Voilà.
2: Donc, ce qui est terrible, c'est les évidemment qu'on est avec les agriculteurs depuis le début, parce que c'est d'abord c'est eux qui nous nourrissent et c'est eux qui font un boulot.
4: C'est vrai que le 8h, 18h, ça les ferait rêver.
2: Mais c'est leur vie. Ils ne peuvent pas partir en vacances, ils ne peuvent pas partir plus de 5 jours. C'est pour ça que ça ne manifeste pas un agriculteur.
7: Bah, ils peuvent pas.
5: S'il est
7: trop de pertes, pas le temps.
2: Ceux qui ont des animaux ne peuvent pas partir. Ceux qui ont des terres, alors ils ont une fenêtre de tir de très peu de temps, etc. Donc c'est vraiment compliqué. Et c'est un métier extrêmement dur, de plus en plus dur, lié aux conditions climatiques, mais en plus avec des conditions financières parfois terribles.
6: Et puis de taper 600 bornes en tracteur, merci. C'est bon.
2: Ils en ont marre. Je pense qu'ils l'ont fait une fois. La dernière fois, ils se sont dit, c'est bon, je ne retourne pas.
5: Et au prix de l'essence, gars.
6: Au péage de Saint-Arnoux, c'est chiant.
2: En fait, il faut les moyens pour faire une grève. C'est ça qui est difficile. Bon, en tout cas, on pense à vous aujourd'hui très fort. Il y a des messages ou pas?
6: Oui.
2: On les fera tout à l'heure. On les fera tout à l'heure. Tu vois, il y a un record absolu de vente en ligne. Poupette Kenza. Alors moi, je comprends rien. Poupette Kenza, c'est pas celle qui était accusée d'avoir voulu prendre de l'argent à quelqu'un?
6: Moi, je croyais qu'elle était déjà en taule.
2: Qui a été condamnée à parce qu'elle
5: elle
2: devait.
5: Elle y a été, mais elle est ressortie, je crois. Il y a un délire comme ça.
4: Je sais pas. Enfin là, ça a l'air d'aller. Hein.
2: Ah bah écoutez, ça a l'air d'aller parce que elle a vendu 500 000 euros de ses produits capillaires.
5: Pardon?
2: En 30 minutes.
5: Mais d'où elle a des produits capillaires?
4: Son record, c'est des. À mon avis, c'est un truc qu'elle a acheté en.
5: Elle est chimiste.
4: Sur Temu ou.
6: Oui, elle a mis une étiquette dessus. Elle a mis le nom de sa marque sur un produit qu'elle a acheté 300. Sur AliExpress.
2: C'est pas L'Oréal qui lui a fait la formule. Hein.
6: Non.
2: Donc elle en a vendu pour 500 000 euros, ce qui est un record.
4: Hein. Ah ouais, en 30 minutes, 500 000 euros de chiffre. Elle est belle. Hein.
6: Pas mal. Hein.
2: Bon, je ne veux entendre personne se plaindre.

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0: Cadeau.
1: Une émission, des conneries. Et ça repart.
0: Le son des réseaux dans un instant. Alors voilà, certains ont passé peut-être trop de temps à faire des banderoles, à brûler des poubelles, ont oublié d'aller à l'école. Restez avec nous, vous allez rigoler. La Villa des animateurs reviendra sur la grosse rigolade ce soir.

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1: Pendant que certains font des conneries, Micro de Rouen part dans la rue et interpelle des gens leur posant des questions. Dans l'extrait que vous allez entendre, il interpelle deux étudiantes niveau seconde, voire première. Je ne dis rien, je vous laisse apprécier.
2: 9 x 3, ça fait combien ?
3: 9 x 3, ouais. 28.
2: Pourquoi ?
3: Bah parce que ça fait 28.
1: Bah,
4: logique.
1: 3, 9, 28, ça fait 28. Vous l'aurez compris. Monsieur des champions, on continue.
2: 9 x 3, ça vaut combien ?
3: 8. T'es sûr, ça fait 28 ? 28.
2: Ah, t'es d'accord avec elle ? Non, non, attends d'abord.
3: Ah, non.
2: 9 x 2, ça vaut combien ? On va aller doucement d'abord.
3: 9 x 2, 9, ouais. 18.
2: Du coup, 9 x 3 ?
3: Ah, 24.
5: Non, 9 x 3, non. Attends.
3: 18, 18, ça fait
1: 9 18. 18.
3: 24.
2: 9 x 2 ?
3: 18.
1: Voilà.
2: Du coup, 9 x 3 ?
3: Ah, 24.
2: Ouais. Ah, non.
3: 34 ? Ah oui.
1: Allez, bon, voilà, là, les dernières chances. Allez, on va compter sur vos doigts, allez, on y va.
2: On compte avec tes doigts, alors. On va voir. 18 plus 9.
3: Allez, 18, 19, 20, 21, 22, 23, 24, 25, 26. Ah, 26.
2: T'as combien les doigts ?
3: Oui. Attends, j'en ai 10.
2: Mais t'as compté comment ?
3: Là, comme ça ?
2: Bah, refais, 18 plus 9.
3: 18 plus 9.
6: 18, 19, 20, 21, 22, 23, 24, 25, 26, 27, 28, 29, 30, 31, 32, 33, 34, 35, 26, 27, 28, 29, 30, 31, 32, 33, 34, 35, 26, 27, 28, 28, 29, 30, 31, 32, 33, 34, 35, 26, 27, 28, 29, 30, 31, 32, 33, 34, 35, 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

0: rigole, il rigole, il pique la moitié. Mais dis quoi? Ben oui. Tous les matins, il vient. Allez, blablabla.
1: Tu les manges pas, tu les sens, toi.
0: Je les mange pas parce qu'il les prend.
2: Je les laisse.
1: Quel mytho.
0: Je fais attention à ce que les gens ne viennent pas prendre
3: non,
0: trop.
3: La prochaine fois.
0: Pour qu'il y en ait pour tout le monde.
1: Attention à toi.
3: Tu cracheras dessus la prochaine fois.
0: Non, ça, ça se fait pas.
1: Non, ça se fait pas.
2: Non, c'est un bon chocolat, il y a d'autres trucs à faire.
0: Ouais. Oh. Benhamel, pas en chocolat.
4: C'est bizarre, il y a trois barres dans celui-là.
5: Bref. T'as vu, c'était les croissants avant.
0: Touche du patron. La grosse rigolade revient. C'est Laurence Boccolini, c'est pas Cyril qui présente. Oh,
1: d'accord,
0: pourtant,
1: je savais
0: c'était
1: pas.
0: Le truc de Cyril, ça.
1: Bah, ouais.
5: Ah oui.
0: Ah ouais. D'accord. Bon, Laurence Boccolini, ok. Il y aura Chicandier, Philippe Lelouch, il y aura Isabelle Morini-Bosque, je sais pas qui c'est, Richard Orlinski depuis quand il est drôle, Tony Saint-Laurent, Carla Moreau, Tarek et Philippe Corti. Richard Orlinski, bon. Il fait des statues, j'aime bien, ouais. Il fait des statues, mais ça s'arrête là, quoi, non?
5: Non, non, mais apparemment, il aime bien ces trucs-là.
0: Ah, d'accord.
2: Oui, bon, oui, pour comment,
0: bien, pour si tous les gens qui aiment bien des trucs, on leur laisse la télé.
1: Pour commencer, on a celui qui gère cette émission, même s'il ne la présente plus, c'est Cyril Hanouna. Ça bonjour.
6: Ça bonjour, les chéris, bonjour, mon coé, comment ça va, mes merveilles?
1: Ça va,
0: en pleine forme en ce moment.
6: Je suis en pleine forme, Mickaël Darka, chaque matin, j'adore vous écouter, vous êtes des goûts. Non mais j'adore, ouais. J'adore. Ah, ça change des autres radios pour pas les citer, mais vous avez compris les chéris. J'adore. Et merci de parler du retour de la grosse rigolade
1: oui.
6: Ce soir, W9.
1: Et d'ailleurs, pourquoi vous ne l'animez plus cette émission?
6: Ah oui, chéris, vous savez que je vous dis tout. Je l'anime plus parce que ça me fait chier quoi.
1: Non mais
6: c'est clairement ça. Regarde, je vais envoyer un message à Koï, je vais dire que c'est vrai. Non mais c'est long à tourner. J'adore les blagues, hein. Mais à un moment donné.

0: Nous aurons une pensée ce matin pour toutes les poubelles qui sont à côté des lycées. Croyez-moi, elles vont baisser la tête et on aura Annie Dingo qui sera là dans un instant.
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0: Allez, dans deux minutes, il sera 8h.
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0: Bienvenue sur Europe 2, avec la seule émission qui vous réveille tous les matins, qui vous raccompagne le soir entre 15h30 et 18h. C'est Europe 2, un point sur la météo et les news.
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12: Bonjour, il est 8h et le soleil aura un peu plus de mal à se manifester aujourd'hui en Anjou. La météo dans un instant. À Angers, plusieurs établissements ont pris hier des mesures de sécurité avant les manifs du jour.

0: Oui, c'est ce qu'on se dit souvent à son lit le matin. Vous savez que moi, je,
1: c'est
0: le
1: vrai
0: matin,
1: quand t'es bien dedans, c'est dur.
0: Je vais être honnête avec vous, moi le matin, je me réveille à 4h30 du mat. Et je suis super heureux de me lever et de venir vous retrouver.
2: Le réveil, il n'est pas dur, les deux premières minutes à ce hardcore.
0: Ouais. Non, je suis vraiment content, je me lève, je prends plaisir à venir vous retrouver le matin. Je parle de vous, l'équipe, et puis les auditeurs et les auditrices.
2: Oui, moi aussi, mais au bout de 5 minutes, les 5 premières minutes, à chaque fois je me dis 5 minutes.
3: Ça va, moi c'est 2 premières heures.
0: Non, je me dis jamais ça, c'est ça la différence, c'est que je manifeste de l'amour.
2: Non, la différence, peut-être que tu te couches à 18h45 aussi.
0: Non, hier j'étais couché à 21h.
3: Ah oui, bah on l'a vu dans le dossier.
2: Non. 20h45, j'ai mis un dernier message. Vous m'avez coupé dans mon sommeil.
1: C'était
0: une vanne, mon Pietro, elle a marché.
3: T'as regardé le match?
0: Ah non. J'ai pas regardé. Qu'est-ce que je voulais vous dire? Pendant qu'on est en train de parler de ce qui se passe dans les rues, et évidemment que c'est important, bien sûr, on a oublié un détail, parce que le problème en France, c'est qu'une actu en chasse une autre. C'est que pendant ce temps-là, essence, le gasoil est quasiment toujours à quasiment 3 euros. Et que tout ce que l'on disait il y a 15 jours, où on disait les gens, c'est compliqué, c'est sous le tapis. Alors que là, aujourd'hui, il y a des gens qui sont en train de nous écouter, qui quand ils refont le plein de leur voiture, ils arrivent à des sommes monstrueuses et on a l'impression qu'on a oublié ce délire.
2: Et si, il y a que t'as les stations Total qui font de la résistance encore, mais généralement, t'arrives le dimanche, t'es mort. T'as plus de gasoil, t'as plus d'essence, elles sont vides.
1: J'ai Joe sur Facebook qui me dit, moi, je suis artisan et c'est 500 euros de gasoil par mois.
0: Mais c'est pas grand-chose, 500 euros.
1: Ça dépend des corps de métier, mais 500 euros dans un budget, s'il y a une queue dalle, en fait.
0: Je suis d'accord, mais pensez ce matin aux infirmières en milieu rural aussi, qui bougent beaucoup, les aides-soignantes, les gens qui avaient l'habitude de faire des kilomètres avec une vieille bagnole à qui on a dit il y a des années, le diesel, ça coûte rien. Et que maintenant, ils ont des voitures qui leur coûtent de plus en plus cher. Et donc, on n'en parle plus.
1: Il y a des queues immenses chez Total, on me dit aussi.
0: On est passé à autre chose, alors que le problème est toujours là. En tout cas, nous avons dans un instant des nouvelles d'Annie Dingo. Ça fait bien longtemps. Pourquoi ? C'était l'ancienne maire de Paris, parce que Dany Briand a dit du bien d'elle. Nous l'aurons d'ici quelques minutes. Le loyer va tomber. J'espère vous offrir de l'argent. Ça vous fera du bien. Comment faire pour gagner le loyer, Stouff ?
1: Pardon, excuse-moi. On envoie des messages qui arrivent en même temps. Non, mais s'il y en a un qui me met salut, c'est Franck Leboeuf. Donc... On envoie le loyer LOYER au 7-12-13 et on laisse bien ses coordonnées.
0: On aura le ah oui mais non. Tout à l'heure, je vous parlerai d'une nouvelle forme de toilette que vous ne connaissez peut-être pas, qui s'appelle les toilettes mushrooms. Ça veut dire donc champignon. Je vous en parle tout à l'heure. Et puis, il y aura les moins grosses têtes un petit peu avant 9h du matin. Et on aura Vava Eva Guénam tout à l'heure dans la prochaine heure. Parce qu'on a appris qu'il y a une influenceuse, un Poupette Kenza, qui a vendu 500 000 euros de produits capillaires en 30 minutes. Donc, il y a quand même un phénomène.
1: On est sûr de ce chiffre, vraiment?
0: Bah, il paraît que.

0: On les embrasse. Bonjour et bienvenue sur Europe 2. Merci d'être de plus en plus nombreux.
1: Je leur envoie quelle rubrique aujourd'hui?
0: Ah, c'est... Ah, il y a une... C'est... Non, hein? Heureusement qu'on n'est pas en odorama. Il faut garder deux, trois mystères. Dany Briand dans un...

0: vu Suzette, mais bon, bah voilà.
1: Oui, au moins quelque chose de positif.
0: Non, pas quelque chose, il y en a deux.
1: Ah bon ?
0: Moi, je n'aimais pas sa musique avant et maintenant, j'aime bien. Voilà, du coup, ça m'a donné des idées pour encore améliorer Paris. Je ne sais pas si on peut l'améliorer plus.
1: Vous êtes humaine.
0: Mais je mets Balek. Ouais. Alors, primo, il faudrait supprimer les voitures. Enfin, toutes, sauf celle qui m'attend quand j'ai une réunion à 3 km.
2: Voilà, comme par hasard.
0: Deux chevaux. Je mettrai des bancs partout.
1: Pourquoi ?
0: Comme ça, après avoir marché pendant 4 heures, vous pourrez vous asseoir, réfléchir à qui est la personne qui vous a foutu dans cette galère. Et c'est moi.
2: Voilà.
0: Voilà, Triso. Les pistes cyclables pour enfants. Oui, un enfant en pleine tempête émotionnelle doit faire du vélo pour se calmer.
1: D'accord.
0: J'ai vu entre les pistes de bus, les pistes de vélo, il reste encore un tout petit bout. Avenue de Rivoli, je peux encore en caser un.
1: C'est léger, quand même.
0: Qatar. Des fontaines à eau tous les 50 mètres. Si vous râlez, je transforme l'eau en jus de céleri. Hein ?
1: Pourquoi ?
0: Pour, j'aime mieux le céleri. Voilà. Et enfin, Qatar, Chiquito.
1: Ouais.
0: Je légaliserai la consommation de chanvre. Chanvre.
1: Où ?
0: Dans Paris, le chanvre, c'est de l'herbe. L'herbe, c'est vert. C'est la nature. C'est bio. Donc, fumez des bédos Babylone System. Voilà.
1: N'importe quoi. Vous êtes vraiment à côté de la plaque, là. Vous n'êtes pas prête de redevenir mère, hein, pardon.
0: Blablabla. J'entends pas. Les doigts dans les oreilles. J'entends pas.
1: Okay.
0: Bref, en tout cas, Dany, puisque maintenant je l'appelle Dany.
1: Oui, c'est votre copain, du coup.
0: Continue de marcher. Moi, pendant ce temps, je vais continuer à réfléchir comment supprimer le périphérique sans que personne ne s'en rende compte.
1: Ouais, ça va être compliqué.
0: Un matin, vous arrivez, il n'y a plus de périphérique.

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2: C'est peut-être vous que je vais appeler tous les matins, vous le savez, et à n'importe quel moment de la journée, vous vous inscrivez en envoyant loyer, L-O-Y-E-R, au 7-12-13, L-O-Y-E-R, comme loyer, au 7-12-13. Je vous appelle en vous disant quelle est la seule radio qui paye votre loyer, vous me dites
3: Europe 2.
2: Et bim, c'est gagné. Vous le savez que tous les matins, on est là pour vous réveiller entre 7h et 11h, et on revient l'après-midi entre 15h30 et 18h, et merci de nous écouter sur les enceintes connectées, sur les applis comme l'appli Europe 2, sur Deezer, sur Spotify, sur ce que vous voulez. Tout ce qui vous permet de nous écouter avec un son génial, peut-être en DAB+, pour ceux qui sont en voiture.
4: Ah oui.
2: Sur la bon vieux poste FM pour les autres, ou en podcast en tout cas. Merci, merci, merci de votre fidélité. J'ai vu les scores la semaine dernière en digital, les amis.
5: Ah oui.
2: Oh, quel bonheur, mais ça, c'est incroyable, c'est un plaisir. On se lève pas pour rien.
5: C'est bien.
2: C'est vraiment un plaisir. Qu'est-ce qu'il a?
6: On dirait un touriste qui arrive.
2: Qu'est-ce qu'il a, notre responsable son?
4: Il veut une tour Eiffel?
2: Qu'est-ce qui ne va pas?
7: Vous voulez envoyer un petit message à notre Théo pour nous dire qu'on n'entendait pas le retour
2: sur les réseaux sociaux?
7: Ouais.
2: Alors, Théo?
6: Bah si, visiblement, puisque les gens répondent non.
5: Si,
6: ah bah c'est
5: si.
6: Bon, bah, c'est juste
5: moi
6: alors. Je me suis
5: fait allumer, donc je pense qu'ils entendent.
6: J'ai dû baisser le bouton.
2: Tu la vois, la petite, il y a un petit dessin d'enceinte avec une barre dessus.
6: Ah si, ça y est, ils avaient plus de son, effectivement.
2: Ils avaient plus de son.
8: C'est toi? C'est toi? Appelle quelqu'un. C'est toi? C'est toi? Allez, on y va, c'est parti.
4: Théo est tombé.
2: Attends, je suis chaud. Là, je suis au taquet, là. Ah là là là là. C'est parti. Tac-tac-tac-tac. On appelle quelqu'un pour le loyer.
9: Allô?
2: Adeline?
9: Oui.
2: Bonjour Adeline.
9: Oh punaise, j'ai reconnu.
2: Oh punaise.
5: Oh punaise.
2: Oh punaise.
6: Attends, je me prépare.
2: Oui, c'est le gars de la banque qui veut récupérer la carte bleue.
6: Vas-y, pose-la ta question.
2: Adeline.
9: Oui.
2: La question, elle arrive.
9: Allez-y.
2: Attention, droit au but. Adeline, quelle est la seule radio qui paie ton loyer?
9: Europe 2.

0: Ah, oui, j'embrasse. Pas-de-Calais plutôt.
1: J'embrasse tous les gens du Pas-de-Calais, les gens du Nord et tout.
0: J'en tremble.
1: Ça va, ça va.
0: Oh, excusez-moi d'être grossière.
1: Non, alors.
2: T'as le droit.
1: Alors là, on je vais te dire, quand tu as de l'émotion. Alors,
0: je peux vous dire un truc, je peux vous dire un truc.
1: Vas-y.
0: À cause de Pietre, mon fils, je vous ai trop écouté. Il est comme lui.
1: Ma peau,
0: j'en ai marre.
3: Si je peux influencer.
0: De tout, on lui dit prout, il rigole. Il a 17 ans.
2: C'est bien.
1: Je vais te dire un truc.
0: Il veut faire des blou-blou.
4: Attends, à 17 ans, il veut faire des blou-blou.
3: Ah oui, en plein.
1: Aline, piètre. Aline,
0: oui.
1: J'ai déjà récupéré un piètre. Je ne peux pas récupérer un deuxième piètre. Je ne peux pas.
0: Mais on s'ennuie jamais,
1: Ah bah, j'ai bien compris. Qu'est-ce que tu fais comme métier?
0: J'en tremble. Mon Dieu.
1: Qu'est-ce que tu fais, ma petite Adeline, dans la vie?
0: Je suis femme de ménage.
1: Très bien, dans quoi? Dans une entreprise? Dans une maison?
0: Dans les cabinets médicaux au matin de très bonne heure et chez des personnes âgées.
1: Bon, bah, très
0: et
1: bien.
0: Et je vous écris souvent Popo Pierre sur les réseaux.
2: Oui.
1: Tonton quoi?
0: Oui.
3: Popo Pierre.
0: Popo Pierre.
1: Ah, d'accord. Alors peut-être. Je vais regarder maintenant que tu m'as dit Popo Pierre. Je vais regarder. Quel est le montant du loyer?
0: 586 euros et des cacahuètes. Oh, je sais plus.
3: 514. Les cacahuètes, on les aura pas.
1: 586 euros, laisse-moi demander à Josiane. Ma petite Josiane, c'est ton coé pour le loyer.
0: Allez,
1: Josiane.
0: Allez, Josie, fonce.
1: Ah, ça y est, parti. Oh là, c'est quoi ça?
5: J'ai fracassé la 307 de piètre.
3: Ah ben non, ma voiture.
5: Fais marcher l'assurance. C'est un cadeau que je te fais. Depuis le temps que tu cherches à t'en débarrasser.
3: D'accord. Et pourquoi elle a pris la 110?
1: Faut qu'on m'explique.

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2: Le top de ce qu'on arrive dans un instant.
3: Oui, les objets qu'on achète et qu'on n'utilise jamais.
2: Ça s'écoute très très fort. Pour passer un bon mardi, c'est Europe 2 que vous écoutez. Je m'appelle Coé avec toute l'équipe. Jusqu'à 11h, nous sommes là. Et l'après-midi, 15h30, 18h.

0: maximale atteignait 85 km/h selon les autorités. L'engin largement hors norme a été saisi et placé en fourrière. Près de 4 ans après les faits, la justice a tranché hier. 6 salariés ou ex-salariés d'RTE ont écopé de 6 mois de prison avec sursis à Angers pour leur rôle dans une coupure d'électricité, méga coupure qui avait touché jusqu'à 175 000 foyers. C'était en juin 2022. L'info ce matin, c'est aussi la situation sanitaire censée être sous contrôle. Selon Moscou, une souche particulièrement dangereuse de la peste s'est répandue dans un labo russe en Sibérie. Une jeune chercheuse de 28 ans est décédée. La primaire de la gauche en vue de l'élection présidentielle, plus de 140 000 personnes inscrites pour participer au premier tour. Ce sera vendredi et samedi. 16 milliards d'euros, voilà ce qu'aurait coûté à la France les canicules successives de cet été. Une estimation calculée par une mission parlementaire et très loin devant les pertes dans le secteur agricole, estimée à elle seule à 10 milliards d'euros. Il y avait des élections au Québec. Les indépendantistes sont arrivés en tête sans obtenir la majorité absolue au Parlement. Ils vont donc devoir composer une coalition pour former le prochain gouvernement de la province francophone du Canada. Ils promettent d'organiser un nouveau référendum sur l'indépendance, mais après la fin du mandat de Trump en 2029, pour ne pas affaiblir le Canada dans son conflit commercial avec les États-Unis, le Québec, qui mérite de devenir un pays, vient de déclarer le leader du Parti québécois et futur nouveau Premier ministre de la province. On passe au sport avec un mot de football d'abord et la France qui a battu la Belgique assez largement hier soir en Ligue des Nations sur le score de 4-1. C'était donc hier soir au Stade de France. Prochain match des Bleus, ce sera le 12 novembre en Italie. Et puis un mot de basket cette fois avec la reprise de la Coupe de France et pour l'occasion l'étoile Angers Basket qui recevra les Normands de Caen. Ce sera à suivre vers 20h ce soir dans la salle Jean Bouin à Angers. Tout de suite la météo.
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0: Et les nuages vont progressivement déborder le soleil en Anjou ce mardi et apporter quelques orages en soirée. Les températures du jour resteront supérieures aux normales de saison avec jusqu'à 28 degrés à l'ombre. 16 pour l'instant à Baugé et Tiercé par exemple. Un vent de nord-ouest assez fort, un ciel gris et faiblement pluvieux. L'ambiance sera largement différente en Anjou demain mercredi avec côté mercure sous abri sur la journée de 16 à 22 degrés.

0: Il faut en profiter. Il faut le faire avec la personne qu'on aime et les gens qu'on aime. Donc, ça sera le thème de ce mariage. Ce sera les gens que j'aime. Et les Nat aussi, bien sûr, les gens que nous aimons.
1: Ah, oui. J'ai compris. Les gens que j'aime et Nat.
0: Que t'es con. Mais non, mais voilà. Non, mais je suis très content. Ça va me coûter une boule. Ça va me coûter une bouliche, mais parce que c'est un peu cher.
2: Ça va, une boule.
0: Mais et puis l'autre, je la mettrai en caution. Mais...
3: Puis depuis le dernier que t'as fait, ça a augmenté les prix en plus. Hein.
0: Oui. Puis voilà. Non, mais honnêtement, c'est quoi.
2: Bon, on a trouvé nos costumes de petite fille d'honneur avec le pièce.
1: Ouais. Lui, il aura trouvé son truc. Il aura un beau costume Parkside.
2: Ah, ouais. Avec que des sponsors. Moulinex.
3: Sébastien Couillet, voulez-vous épouser Nathalie avec vendez votre voiture pour faire.
1: C'est Franck Leboeuf qui démarre.
0: C'est Franck Leboeuf qui fait la cérémonie et à Comme J'aime qui accepte de faire le costume.
2: Et le curé, bonjour, c'est Olivier de Carnasse. Le curé, il n'était pas dispo.
1: Et en plus, c'est un moche.
0: Ah, écoutez, on fait ce qu'on peut.
4: Sur la raison de dire, ça serait bien que tu offres des places pour le mariage comme cadeau à l'antenne.
0: Ouais, bien sûr, évidemment. Mais si, mais. Ouais. Soit invité au mariage, mais il serait bien les gens.
2: Je suis sûr que ça cartonne.
0: Ouais.
1: Si, il y a l'idée là.
4: Bonne idée.
0: C'est dans un an, je ne vous cache pas que je ne suis pas encore dans tous les détails. Mais
1: envoyez mariage au 7-12-13.
2: Et ça va payer le mariage.
1: Comme ça, tu payes ton mariage.
4: Et ben voilà.
0: Putain, c'est pas totalement con ça. C'est pas idiot. Je ne vous cache pas que.
1: Avec des préinscriptions, comme pour le concert de Céline Dion.
2: Exact.
1: Ouais.
0: Note pour.
4: Pour l'antenne.
0: Tout à l'heure, pensez à faire gagner des places. Voilà, non mais.

0: ils connaissent.
1: Moi, je pense que la priorité des Français aujourd'hui, t'entends parler le voile, le machin, le truc. Non, mais ça, c'est des détails. Oui, d'accord, ça fait partie de. Mais je pense que les gens, ils se disent, ok. Mais principalement, moi, je travaille.
2: Mon caddie.
1: Je voudrais savoir si je vais vivre à la fin du mois. C'est la préoccupation numéro un. Et j'entends pas beaucoup, hein, quand j'entends la Ségolène Royal, le Glucksmann avec le charisme de poignée de porte, tous ceux là qui s'embrouillent sur des vous m'avez dit ceci, vous m'avez dit cela. Mais ça, c'est des trucs entre eux, mais il y a rien qui concerne les Français là-dedans. Les gens, ils veulent juste poser. Pour ça que je ne me retrouve pas moi, dans la politique et que j'en fais jamais. Parce qu'à un moment donné, tu t'alignes tout le monde, tu fais bon, d'accord. Bon, et donc.
3: Et nous, on fait quoi?
2: Ouais, t'as l'impression de voir papa-maman s'engueuler, et toi, t'es à côté, tu regardes.
1: J'enlève mon assiette! Non, mais je sais pas. Alors, peut-être qu'on va rentrer dans ce qu'on appelle le dur de la campagne dans les mois qui viennent. Et peut-être qu'à un moment, il y aura donné ce genre de solution.
4: Je regarde le nombril.
1: Mais je pense que les gens, ils se disent, si on travaille, eh ben, on veut pouvoir manger à la fin du mois. Ce qui paraît normal. Et les patrons, ils veulent que ça leur coûte peut-être un petit peu moins cher. Parce que ça permettrait de mieux payer les gens qui bossent pour eux. Allez, fin du dossier. Coup de gueule du matin. 8h41. Ma petite stouffette.
4: Oui,
1: le tour dans notre grenier. Et aujourd'hui, le top du jour, c'est...
4: C'est les objets qu'on achète et qu'on n'utilise jamais. On va commencer avec le matériel de sport. Tapis, haltères, élastiques. Au début, tu te dis, nouveau départ pour une nouvelle vie. J'ai acheté mon tapis de sport, je vais faire du sport. Au bout de 3 semaines, ça finit. Le tapis sous le lit, l'haltère qui tient la porte, ton gamin qui joue avec l'élastique.
1: Je vais vous dire un truc, je pense que je ne peux même plus le dérouler, mon tapis de sport, tellement il a été stocké, enroulé.
2: Mais d'ailleurs, c'est les trucs qui se vendent le moins sur le Bon Coin et compagnie. Tu les vois, les mecs tous les ventes.
4: Tout le monde les a.
2: Bah, tout le monde en a déjà. Et ils s'en servent pas, ils servent eux-mêmes à s'en débarrasser. Donc,
5: Coco, les haltères, ils s'en servent pour tenir les parasols. Ouais. Ils peuvent les attacher.
1: C'est la dernière fois, les haltères, ils ont servi quand on

0: qu'est-ce que c'est bon de réentendre ça. Bravo la programmation. Mike et Pitou. Mike et Pitou ont redécouvert le rock. Mike et Pitou,
1: ils avaient... Pitou, il est rock.
0: Ils ont ouvert un tiroir, ils ont dit, dis donc, on n'avait pas vu qu'il y avait tout ça. C'était bien, pourquoi on le jouait pas avant? C'est quand même mieux que nos dépressifs sur le mur. Vous restez là, dans un instant, on sera de retour avec les moins grosses têtes. C'est Europe 2, à tout de suite.
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0: Soyez là. Ah, je suis très content d'être avec vous. C'est mardi, 6 octobre.
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0: Oui, hier, pété pendant 3 minutes dès que son mec sort du lit. Sauf.
1: C'est vrai.
2: Bonjour.
0: À ses côtés, ça fait un an qu'il a arrêté la cigarette, mais il serait pas contre une petite pipe, piète.
3: Bonjour.
0: À côté de lui, il a repris le sport, ouais. Notamment la boxe, mais pas n'importe laquelle, la pasta boxe.
1: Ouais.
0: Corentin.
1: Bolo.
0: Et enfin, le réalisateur de cette émission qui hier était habillé comme un témoin de mariage, mais aujourd'hui est habillé en...
1: Bon. Il est habillé, quoi.
0: Voilà, bah, c'est déjà bien, il est habillé. Bientôt.
3: Merci, bonjour.
0: Maintenant que les présentations seront faites, on commence avec une première question de M. Dominique Strauss, de Cannes. En Italie, dans la ville de Tropea, quelle interdiction hyper spécifique et très subjective cible les plages locales ?
1: Interdit de fumer, mais bon, non, c'est trop facile.
0: Alors non, alors je vous l'ai dit, c'est très spécifique et vraiment très subjectif et qui ne va pas dans le bon sens aujourd'hui.
1: Il n'y a pas le droit au maillot de bain, au bikini ?
3: Non. Non, justement, pas le droit de devenir habillé.
0: Alors, vous avez le droit d'être en bikini.
3: Ah, mais il ne faut pas qu'il soit moche. Il ne faut pas qu'il soit moche.
1: Faut pas, gros.
0: Il est formellement interdit aux femmes laides, grosses ou disgracieuses de se montrer nues ou en bikini. La loi précise que ce droit est réservé aux femmes jeunes et belles dont le corps fait honneur à la beauté de la nature féminine.
4: C'est
0: Italie. Bonne réponse de Vito.
4: C'est une vanne.
0: Ça sert à rien de gueuler, je trouve.
4: C'est où ? Pour qui ? En Italie, à Tropea, c'est ça ?
0: Voilà.
4: Non mais attends, c'est pas une fake news ça ?
0: Alors non.
1: Vérifie.
3: Je vais aller vérifier. Voilà. Je vais aller faire un tour.
0: Avant de passer.

0: 7h57, dans 3 minutes déjà, il sera 9h, j'ai pas vu le temps passer. Oh là, il y a une info qui vient d'arriver, dis
1: ah
0: donc.
1: Ouais, mais non.
0: Ah, là, dis donc, ouais. Ah ouais, mais non.
1: Ah ouais, mais non.
2: Oh, écoutez, si, vous allez voir.
1: Ah ouais, mais non. Ah ouais.
0: Un japonais a lancé une nouvelle mode de toilettes, les toilettes mushroom. Le principe est simple, vous déposez des spores de champignons au pied des toilettes et de la douche. Les champignons, ils poussent a priori très bien grâce à l'humidité ambiante, s'accrochent aux parois et en quelques semaines, vous avez de quoi vous faire une bonne poêlée. Dans le tuto, il stipule toutefois que si vous désinfectez avec de l'eau de Javel, ça ne marchera plus. Allez, qui veut une petite...
3: Non, non, oui, non, non, non.
0: Ah, allez.
4: Franchement.
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0: 215 élèves ont été blessés. Hier à Lens, un jeune a eu la main arrachée par une grenade de désencerclement. Une enquête a été confiée à l'IGPN afin d'éclaircir les circonstances de ce drame. Si vous allez en trottinette à la manif, évitez les excès de vitesse. Une trottinette électrique capable de rouler jusqu'à 85 km/h a été contrôlée hier matin à Angers dans le quartier Belleveille. Débridé, l'engin dépassait largement la vitesse autorisée pour ce type de véhicule. La police municipale a procédé à sa saisie et l'a placée en fourrière. L'info ce matin, c'est aussi plusieurs syndicats qui appellent à une journée de grève le 5 novembre, cette fois pour défendre les salaires, les services publics, l'emploi et l'industrie dans un contexte de restrictions budgétaires. Un appel lancé aux salariés du privé comme du public, ainsi qu'aux retraités et aux jeunes. Il y avait des élections au Québec. Les indépendantistes sont arrivés en tête sans obtenir la majorité absolue au Parlement. Ils vont donc devoir composer une coalition pour former le prochain gouvernement de la province francophone du Canada. Ils promettent d'organiser un nouveau référendum sur l'indépendance, mais après la fin du mandat de Trump en 2029, pour ne pas affaiblir le pays dans son conflit commercial avec les States. Une très belle victoire des Bleus du foot hier soir au Stade de France. 4-1 en Ligue des Nations face à la Belgique. L'équipe de France termine à la première place de son groupe devant l'Italie. Et puis un mot de la Coupe de France de basket et l'Étoile d'Angers qui jouera pour le compte de cette compétition ce soir face à Caen. Ce sera un match à suivre à partir de 20h dans la salle Jean Bouin à Angers.
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0: Et une matinée encore bien ensoleillée en Anjou avant un après-midi de plus en plus nébuleux et une soirée qui devrait être orageuse. Ce mardi sera chaud également, 18 et 28 degrés max, sous abri 17 degrés.

0: Tata.
1: Je vois bien le.
2: Ah non, c'est.
0: Attends,
2: ah,
0: tu travailles avec moi.
3: Ah oui, d'accord.
2: Ouais, mais je suis attends, je suis en même temps.
3: Est-ce que ton chéri, ça le réveille? C'est mignon.
4: C'est un générique de dessin animé.
3: Oui. On dirait Debout les zouzous. Tu réveilles pas ton chéri avec ça?
2: Si.
3: Si, quand même.
2: Oui, oui.
5: Attends, je vais chercher.
3: Vito, c'est quoi, toi?
4: Moi, c'est la même chose que toi. C'est le même que toi.
3: Oh
2: ouais. Ah, dis donc, ouais. Tu dis ça parce que voilà.
4: Non, non, je te jure.
5: Piètre, ça. C'est ça.
3: C'est quoi, Piètre? Moi, je le vois bien. J'ai la kékette qui colle. J'ai des bonbons qui font les bons.
2: C'est sa femme, non?
0: Ouais.
4: Oh là là.
2: Oh,
4: c'est
2: nul.
4: Le stylo est nul.
0: Ah oui, c'est vrai que c'est ça.
2: Ça va pas avec ton perso.
5: Non. Grave.
3: Bah, c'est bonne, hey, bonne nuit les petits. Il y a rien qui va. La machine à café pour frimer dans un instant. Aujourd'hui, nous, puisque c'est une journée de manifestation et de revendications, nous reviendrons sur les revendications sociales, voir si vous avez bien tout révisé, si on vous en parle à la machine à café. Qu'est-ce qu'on aura tout à l'heure? On aura Maëva Guénam, tiens, ouais, qui viendra vers 9h30. Depuis qu'on a appris qu'une jeune fille avait vendu pour 500 000 euros hier de dropshipping, hein, de produits capillaires, bon, bah, qui vont vous cramer les cheveux. Mais
5: c'est pas une jeune fille, c'est Poupette Kenzo.
3: Pardon.
5: C'est voilà.
3: Poupette Kenza.
4: Elle a déjà été condamnée, elle a déjà été en prison, je crois, pour ça, pour escroquerie ou des trucs comme ça. Donc, c'est quand même magique.
0: Ah bah écoute, ça a bien fonctionné. Hein. Apparemment, comme... les gens ont retenu la leçon.
3: En même temps, les gens ont retenu la leçon, puis elle, ça l'a.
4: Ça l'a choqué. Hein.
3: Nous aurons une info tordue mais bougrement intelligente. Un sondage tout à l'heure qui sera sur quoi?
5: Je sais plus.
3: D'accord, on écoutera, voilà. Imagine Dragons.
5: Ah, si, les Français
3: instant.
5: Et les grèves, pardon.
3: Très bien, ah bah oui. But wherever is Brian. Et à la télévision, l'amour vu du près. Alors c'est juste après le dernier épisode de L'amour est dans le...

0: surtout une chose importante. Regardez la modèle prix.
1: Des fois, il n'y a plus d'efforts, des fois. Y a plus de... Bravo Didier, plein de bonheur à vous deux. Le mot de la fin, Didier.
0: Ah, moi, j'ai même manqué, vu que je n'ai pas fait trop. Peut-être que si j'ai fait trop, mais là, je vais devenir accro.
2: Oui.
3: Merci.
1: Et cool.
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1: 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Bonjour, il est 9h10. C'est Europe 2 que vous écoutez. Je m'appelle Coé. 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

0: Il est presque 9h15, c'est Europe 2 que vous écoutez. 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
1: Vous n'arrivez pas à sortir de la voiture tellement ça vous fait marrer. Si vous arrivez en retard au boulot, mettez ça sur le dos du détroit d'Hormuz.
0: Ouais.
1: Ça passe.
2: Ah bah ouais, mais si, c'est... Ouais, ça... ah.

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0: Oh, il y aura du Florida tout à l'heure pour bien vous réveiller sur Europe 2. Merci. Merci à vous tous d'être là. 9h25. Tout à l'heure, nous aurons Maëva Guénam, donc une influenceuse que vous connaissez. Hein. C'est quand même.
1: Oui.
0: C'est l'une des plus connues des influenceuses. Parce que là,
1: Nabila et Maëva Guénam.
0: On dit, on critique, mais visiblement, à chaque fois qu'ils vendent des merdes, des objets, ça se vend.
2: Ça achète hein, derrière.
0: Ça achète.
3: À chaque fois, c'est la même chose. Ils sortent une ligne de trucs, ils te disent ouais, on a bossé avec des labos, des machins. Ils sortent le truc. Une heure plus tard, t'as des mecs qui disent regardez sur AliExpress. Et ils ont juste posé l'étiquette dessus.
0: Oui, mais je pense que c'est.

0: t'as des mecs qui disent regardez sur AliExpress et ils ont juste posé l'étiquette dessus.
1: Oui, mais je pense que ça. Voilà, je pense qu'il y a un moment donné, c'est comme ça, c'est qu'il y a des gens qui ont décidé de regarder, les gens qui se font pas avoir et puis les gens qui y vont, c'est comme ça.
2: Mais comme tu disais, là, ça fait beaucoup de gens qui se font avoir quand même à chaque fois. Là.
0: Comme tu disais, quand c'est un bracelet, un machin, c'est pas très grave, mais quand c'est des trucs qui touchent soit à la santé, parce qu'il y a des compléments alimentaires. Il y a,
1: les amis, quand vous avalez des compléments alimentaires qui sont fabriqués au fin fond du Pakistan ou de la Chine, et que, ou des produits que vous mettez sur vos cheveux,
2: les dents.
1: Des produits capillaires ou des trucs pour blanchir les dents qui vous ont coûté 3,30€ le paquet de 50, vous vous dites bien, bon, qu'il y a un souci, c'est où vos dents elles vont devenir blanches, mais une fois avant de tomber.
2: C'est ça.
1: Non, mais il y a un moment, il n'y a pas de secret. C'est-à-dire que les soins coûtaient si peu cher, tout le monde ferait les mêmes soins. Donc vous doutez bien que c'est fait avec des produits qui sont non contrôlés, qui sont peut-être interdits. Et ce qui est fou, c'est que tous ces gens, ils ont déjà eu des problèmes avec la justice sur ce genre de produits. Mais ils continuent.
0: Ouais, ils ont le droit de réouvrir des boîtes, ils peuvent. Pas de problème. Moi, je sais pas, t'es condamné pour escroquerie, t'as plus le droit de monter une boîte.
3: Ils sont associés. Ils sont pas seuls à lancer le truc.
1: Bien sûr, puis à la limite, c'est même plus à leur nom.
2: Et puis, c'est super facile, comme tu disais, en plaçant par les plateformes de vente sur Internet, ça va super vite.
3: Là, elle est pas toute seule, c'est un mec qui est au-dessus, il lui dit par contre, tu vas faire des stories, tu vas vendre tes trucs. Sur les 500 000, il va prendre un petit billet, gros billet. Et elle est tranquille.
1: Et elle a le reste. Voilà. Et elle ne se charge pas de la logistique. Exactement. Le bar de piètre vient d'ouvrir. Comme tous les bars, ils sont pas que au café noir, ils sont aussi au reste. Mais ils parlent d'actu. De quoi parle-t-il? Voici le premier indice.
2: Vente du Ricard par correspondance. Excusez-moi, on y va. C'est quand même pas de bol là.
3: Ouais.
2: Le gars, il y va pour gueuler et c'est lui qui finit en taule.
3: Et tu crois qu'ils l'ont tabassé?
2: Bah non, parce que c'est lui qui avait le gourdin.
1: Évidemment, je l'ai pas.
2: C'est normal, c'est le premier.
1: D'accord.
2: C'est
1: pas mal,
2: tu vois. Bon. Non, mais en fait, si tu analyses bien, l'histoire, elle se termine comment qu'elle a commencé.
3: C'est-à-dire
2: Au trou.
0: Il va y avoir une histoire de zizi, quoi.
2: Il est pas con, lui.
4: Une prison au trou, mais.
2: Ouais, il y a les deux. C'est pareil, c'est les deux, c'est justement ça, le trou.
1: Je l'ai toujours pas.
2: Il a commencé, il finit pareil au trou. Bon, de toute façon, c'est rapide.
3: Il l'a toujours pas, aujourd'hui. Pourquoi? Parce qu'il dessine sur un
2: bonnet. Il écoute pas, de toute façon,
3: il s'en fout.
2: De toute façon, moi, ça me serait jamais arrivé un truc comme ça.
3: Bah oui, tu vas pas voir les prostituées, toi.
2: Si, mais je m'endors pas après. Mais ça reste entre nous.
1: Je l'ai pas du tout.
4: C'est quand même vague.
0: Un proxénète qui était en prison.
1: Un monsieur qui est allé voir une prostituée, il s'est endormi sur la dame.
2: Qu'est-ce qui a pu s'arriver s'il s'est endormi?
1: Il est mort.
2: Non,
1: il a écrasé la dame.
2: Pourquoi il a été chez les flics après?
1: Bon, allez, je comprends rien.
2: Mais attends, un mec, il va chez les flics.
4: C'est le moins patient du monde.
2: Il s'endort et il va chez les flics après. Pourquoi, d'après toi?
1: Parce que il a dit que c'était pas si bien que ça parce que.
2: Non.
0: Ah, parce qu'elle lui a volé des trucs. Elle lui a volé sa bagnole.
2: Elle lui a volé son portefeuille. Du coup, l'autre, il se dit, qu'est-ce que je fais? Tu vas aller au commissariat, puis qu'est-ce que je vais gueuler? Et puis, les flics, ils ont dit, mais c'est interdit d'aller voir les prostituées. Et du coup, c'est lui qui s'est fait garde à vue.
3: Ah merde!
2: Eh ouais, mon gars. Elle a rien eu.
1: C'est là que le gars, il va dire, non, mais finalement, attendez.
2: Elle était comptable aussi.
1: J'ai dit qu'elle était prostituée.
4: Je suis pas

0: sur Europe 2, vous cherchez un truc quand vous avez trop bu au cas de contrôle de police. Que faire ? On en parlera dans un instant avec dans le tordu mais bougrement intelligent un sondage évidemment sur les manifs. Les Français, les grèves et les manifs. Et Maëva Guélam, la reine des influenceuses, dans un instant. Est-ce que ça marche toujours ? On en parle, bougez pas, 9h31. La météo et les news, Cédric Lecor. Salut mon Cédric.
1: Salut Koé, bonjour à tous. Profitez du soleil car le temps va se dégrader en fin de journée avec l'arrivée d'orages par l'ouest. Ce sera agité aussi du côté de la Méditerranée avec deux départements qui vont passer ce soir en vigilance orange. Météo plus complète à la fin de ce flash. Plus de 200 lycées resteront fermés avec des cours en distanciel ce mardi, rien qu'en région parisienne. Porte close aussi pour des centaines d'établissements partout en France. C'est une grosse journée de mobilisation qui se prépare donc pour cet acte 3, avec à nouveau des blocus, des rassemblements qui débutent en ce moment dans de nombreuses villes, à Paris, Strasbourg, Toulon, ou encore à Montpellier, où plusieurs facs sont également concernés ce matin par des blocages. Une trentaine de manifestations avec le soutien des syndicats sont aussi organisées. Quelques 2000 policiers et gendarmes seront mobilisés pour assurer la sécurité du cortège parisien. Des forces de l'ordre de plus en plus pointées du doigt pour des interventions jugées disproportionnées. En tout, 215 élèves ont été blessés depuis le début du mouvement, et 10 enquêtes ont été confiées à l'IGPN. 65 blessés dans les rangs des forces de l'ordre, rien que pour la journée d'hier, marquée également par quelques 984 interpellations. Des manifestations qui vont s'enchaîner aussi cet automne. Plusieurs syndicats appellent déjà à une grande journée de grève et de mobilisation le jeudi 5 novembre pour défendre les salaires, les services publics, l'emploi et l'industrie. Des joueurs de plus en plus nombreux, selon le dernier rapport de l'Observatoire français des drogues et des tendances addictives publié ce matin. 4,2 millions de personnes ont misé de l'argent sur des jeux en ligne en 2025. 7,6% de plus par rapport à 2024. Les sommes misées aussi sont en hausse. 259 euros en moyenne par adulte. Dans le même temps, tous jeux confondus, plus de 14 milliards d'euros de gains ont été reversés. À l'étranger, Moscou a été visée cette nuit par une attaque de drones ukrainiens d'une rare ampleur. 600 drones ont été dénombrés. La plupart ont été détruits par la défense antiaérienne, affirme le maire de la capitale russe. L'attaque a fait un mort. En football, mission plus que remplie pour l'équipe de France qui termine

À 9h34, place du ralliement à Angers, il fera encore chaud ce mardi d'octobre, jusqu'à 28 degrés attendus à l'ombre. Côté ciel, ce sera lumineux et peu nuageux ce matin. Puis la grisaille va s'imposer cet après-midi avant une soirée qui risque d'être orageuse. Un vent de nord-ouest assez fort, un ciel gris et faiblement pluvieux. L'ambiance sera largement différente. On en joue demain mercredi avec côté mercure sous abri sur la journée de 16 à 22 degrés.

0: 20 dernières minutes à 77
1: minutes. Et moi, alors, j'ai regardé. Bah, ça s'appelle ça, Bobo.
2: Oui, c'est
1: le retournement de dernier moment.
0: C'est tout long. Au début, c'était vraiment chiant.
3: Attends,
0: ouais,
3: moi, mais je me suis endormi à la 65e en me disant.
4: Match d'équipe de merde.
1: Non, mais attendez, un match peut pas être palpitant pendant 90 minutes. C'est aussi ça. C'est que d'un seul coup, tu crois que c'est plié, puis bam.
5: Non, puis il faut arrêter de dire qu'à chaque fois qu'on est mené, c'est un match de merde. La Belgique a le droit de bien jouer aussi.
0: Oui, ils ont le droit de bien jouer, mais sinon, c'était.
5: Ils ont bien joué, on était moins bons qu'eux, mais on n'a pas fait un match de merde.
0: C'était soporifique. Et à la fin, les gars, je vous envoyais des messages, il n'y a personne qui a répondu. Sur la fin du match, personne n'a regardé.
1: Ah, moi, tu sais pourquoi? J'étais soporifié.
0: Il y a que moi qui était devant le foot.
1: Moi, j'étais soporifié parce que moi, ma chérie, elle a décidé de regarder une série sur Netflix. Je l'adore. Elle me met une série.
0: Encore la même, là?
1: Captive, ça s'appelle.
5: Ah, c'est des trucs.
1: C'est une nana, c'est une nana qui a buté. Enfin, je vous fais passer.
0: Ouais, d'accord.
1: Écoutez-moi bien, c'est 8 épisodes.
3: Pour dormir?
1: Les gars, si vous voulez avoir la paix, je m'adresse à vous. Vous voulez avoir la paix? Vous voulez pas avoir à négocier pendant des heures votre série Netflix parce que vous n'avez qu'une envie en tête? Faire un petit somme, faire un petit malin. Mettez cette série. Qui est pas mal, hein? Mais par contre.
3: C'est lent?
1: Ça fait faire des dodos.
5: C'est quoi? Il y a une musique d'ambiance?
1: Non, il y a. C'est, en fait, c'est. Franchement, moi, Dan Dion, regarde ça, chérie, je vois avec plaisir, mon amour. Voilà. Je suis. Vraiment, c'est fabuleux. Il faut choisir ses bonnes séries. Ouais. Faut pas mettre Foda quand tu veux dormir, c'est ça que je veux dire.
0: Ah non. Ouais.
1: Bon, qu'est-ce qu'on va. On écoute quoi dans un instant, mon petit Vito?
3: Florida.
1: Le sondage, ce sera sur les Français, les grèves. Tiens, ne ratez pas, à 10h, vous réentendrez tout à l'heure la compile des manifestations et des lycéens. C'est ça?
3: Des revendications.
1: Des revendications. La compile des revendications des lycéens, bon, qui sont un peu confuses. Hein. Des fois, c'est. On veut pas travailler trop de trous dans l'emploi du temps, pas de place à la cantine, pas assez de chaises, Free Palestine.
3: Et,
1: voilà,
3: demain, on fera le bilan.
1: Voilà, donc tu sens que des fois, dedans, il y a un peu de tout et n'importe quoi, mais c'est des revendications qui, prises à part, ont toutes une justification, mais quand tu les rassembles toutes, bon.
5: Ouais.
1: C'est comme quand tu t'engueules avec ta femme, elle dit qu'est-ce qui va pas, et que d'un seul coup tu dis on va pas assez au restaurant, je veux voir des films sur Netflix, mon jean il est trop large, on change de voiture et je veux manger un poulet tikka. Ah, tu vois, d'un seul coup, est-ce que ta femme te regarde avec des yeux et dit tu m'as dit de la merde? Et ben voyez, quand il y en a trop dedans. Ouais. Au mieux des fois avoir deux idées, voilà, et quand il en a trop.
3: Il n'a trop.
1: Record absolu de vente en ligne, ça s'est passé hier soir, Poupette Kenza.

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1: Ah, c'est pas mal.
2: J'ai envie d'acheter, moi.
1: Ouais, ça fait envie. Hein.
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5: J'adore ce titre. C'est lundi aujourd'hui. Vous nous suivez sur les réseaux. Merci. Bisous à vous tous. 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
2: Ah, bien sûr, faut rigoler. Oh là là, j'ai une info qui vient d'arriver. Ça c'est intelligent. Ça c'est intelligent.
3: Alors ça c'est très tordu mais bougrement intelligent.
2: Trois amis ivres en Chine sont devenus viraux après avoir tenté d'éviter une sanction pour conduite en état d'ivresse. D'après vous, comment ils ont fait ?
4: Ils ont tenté quoi, pardon ?
2: Ils ont tenté, ils étaient complètement bourrés, ouais. Et ils ne voulaient pas être chopés en état d'ivresse. Qu'est-ce qu'ils ont fait ?
5: Ils ont mis un pilote automatique.
2: Non.
4: Ils ont changé de conducteur.
2: Non.
6: Ils ont mis une poupée gonflable.
2: Ils ont poussé leur voiture jusqu'à chez eux au lieu de la conduire parce qu'ils pensaient que tant que personne ne conduisait réellement le véhicule. Ouais. Il est resté dans le cadre de Zaloua.
5: D'accord.
2: Deux amis poussaient la voiture, tandis que le troisième essayait de la diriger depuis l'extérieur.
5: Ah oui, comme quoi l'on
2: Est-ce que ça a marché?
5: Techniquement, il n'est pas dans la voiture, il ne peut pas lui retirer son permis.
4: Oui, mais t'es sur la voie publique.
6: Ouais.
2: Et voilà, en fait, ils enfreignaient déjà le code de la route, parce que tu n'as pas à pousser ta bagnole sur 10 bornes quand elle n'est pas en panne.
4: Ouais, mais je n'ai pas le triangle et le gilet.
2: Mais qu'en plus, ils étaient sur la voie publique, donc dans tous les cas, c'était pas bien.
7: D'autant que... quitte à rentrer à pied, autant rentrer sans la voiture, tu te fais moins chier.
2: Bien sûr,
5: mais comme ça, la voiture, elle est rentrée au moins.
2: Voilà, c'est pour ça que mon chat, moi, des fois, ma grisouille, elle fait caca à côté de sa litière.
5: Pourquoi ?
2: Elle est bourrée, elle veut pas que je lui retire son permis litière. Allez, si.
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2: Et à chaque fois, elle peut pas viser, je sais pas pourquoi. 10h moins le quart, le sondage arrive.
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0: plaisir. Voilà, je sais que
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0: C'est de plus en plus compliqué pour programmer ses vacances, d'avoir l'argent, etc. Retrouvez-vous en famille grâce à nous. Ça nous fera très plaisir si vous prenez du bon temps au milieu de toutes ces
1: sauvageries. Et ça fait du bien en porte-monnaie.
0: Et toutes ces mauvaises nouvelles. Voilà, si vous passez un peu de moments entre les gens que vous aimez, c'est le principal. Les Français et les grèves. Tiens, on a un sondage qui est sorti aujourd'hui. On apprend que 65% des Français sont favorables à l'interdiction des grèves à la SNCF pendant les ponts du mois de mai.
2: Forcément.
1: Ah oui, bah oui, bah là.
3: 65%, c'est beaucoup. Hein. Enfin, dire, c'est plus d'un Français sur deux qui est OK pour
0: C'est-à-dire, faites grève quand vous.
3: Pour se faire un VG, c'est week-end. Quoi.
0: Faites grève quand vous. Non! Sont favorables à l'interdiction.
3: Ah, à l'interdiction.
0: Ah ouais. 45% des salariés estiment qu'il y a trop de grèves en France.
3: Ouais.
0: 72% des Français pensent qu'une grève est beaucoup plus efficace quand elle tombe un vendredi.
3: Les SNCF, ils se sont calmés, hein, je trouve, par rapport à il y a quelques années.
0: Mais parce que je crois, si je ne dis pas de bêtises, que maintenant l'entreprise gagne beaucoup d'argent.
2: En même temps, vu les prix.
0: Qu'elle était en difficulté avant, qu'elle gagne beaucoup d'argent. Et si je ne dis pas de bêtises, il doit y avoir des histoires de petites primes, de machin.
3: De redistribution, de participation.
0: J'y connais absolument rien dans le sens où je ne suis pas à la SNCF, mais je pense que là, aujourd'hui, ça va beaucoup mieux. Donc, il doit y avoir des petites choses.
4: Des primes d'assiduité, des fois, peut-être, je ne sais pas. Ça dans certaines entreprises, ça se fait. Oula.
1: Oula, Vito.
4: Oula, j'ai les mots qui sont partis.
3: Mais par contre, les contrats CDI jusqu'à la fin de ta vie, c'est terminé, ça. Moi, je connais quelqu'un qui est contrôleur à la SNCF, nouvelle génération, ils ont des contrats de merde, hein, pour le coup. Donc, mais c'est pour se protéger justement de tout ça derrière, en fait.
0: 64% des Français disent reconnaître un gréviste uniquement à sa capacité à dire « c'est pas pour moi, mais c'est pour défendre les collègues ».
2: C'est vrai que
0: 51% des Français seraient favorables à une grève à condition qu'elle ne perturbe absolument rien, surtout leur propre emploi du temps.
2: C'est vrai,
0: ça.
2: Bah,
0: oui, ça fait 1 sur 2 qui dit « faites ce que vous voulez tant que vous m'emmerdez pas ».
2: C'est ça. Laissez-moi passer.
0: 38% des Français... vous avez déjà vu des fois les gens qui bloquent le périph'. Les périphériques des villes qui s'assiedent au sol, qui font pour le coup des manifs pacifiques.
2: Ouais.
0: Vous avez des chauffeurs-livreurs, des artisans.
2: Qui sortent là.
0: Qui sortent des camions.
1: Qui les dégagent.
2: Moi j'adore. Moi.
0: Qui les chauffent.
2: Désolé, hein, mais ça me fait mal.
0: Mais parce que tu peux être d'accord avec leurs revendications quand les mecs disent
2: bosser, ouais.
0: On veut refaire les trucs pour le climat, mais tout le monde est d'accord. Mais t'as envie de dire je suis d'accord, mais ne m'empêche pas de travailler.
2: Mais oui. Surtout les livreurs, pour le coup, ils sont payés en fonction des livraisons qu'ils font la journée.
3: C'est difficile d'être violent avec eux. Mais alors
0: ils sont pas violents.
3: Non.
0: Ils les bougent avec une certaine
3: vigueur. Une fois, j'ai vu Yona, il a fait demi-tour.
2: Ouais.
3: Il s'est mis côté pot d'échappement en position neutre.
0: Non mais j'en ai vu 2-3, je vous cache pas, les gars ils arrivent, ils les prennent comme un gros colis, il les déplace.
4: T'as des déménageurs qui sortent du camion avec le diable comme ça.
0: 38% des Français auraient déjà râlé contre une grève alors qu'ils n'étaient même pas concernés par la grève.
2: Ça c'est français.
0: 27% des Français de leur côté pensent qu'une grève serait beaucoup plus efficace avec un buffet à volonté sur un rond-point. Et pour terminer, 19% des Français considèrent qu'un mouvement social est officiellement terminé quand quelqu'un apporte
2: les merguez,
0: l'apéro, bravo.
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0: Salut, c'est Europe 2 que vous écoutez. 9h54, montez le son.

0: Des vérifs alors.
1: La peste, je vous arrête pas plus de 48 heures, ça sert à rien.
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1: Si vous l'avez, donc 72 heures, vous serez mort. Non,
3: mais c'est flippant quand même.
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3: Dans un instant, il y aura la compile des lycéens.
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dernière année où de fortes pluies sont attendues. L'Hérault et le Gard vont passer en vigilance orange dès 22h. D'ici là, vous aurez encore 28 degrés à Auxerre et Tarbes, 25 à Paris, à Nice et du côté de Saint-Lô.

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1: Tous les matins, nous sommes là, vous voulez nous dire un petit bonjour, vous voulez jouer d'abord pour partir en vacances avec toute la famille, prendre un peu de bonheur gratuit offert par Europe 2 et Vacanciol. C'est simple, vous envoyez Coé, C-A-U-E-T, par SMS au 7-12-13, C-A-U-E-T au 7-12-13. Vous voulez nous dire un petit bonjour, nous laisser un petit message. Vous faites le 06-33-11-32-11, vocal.
2: Salut Coé.
1: Madame. Bah,
2: écoute, bonjour à toute l'équipe déjà.
1: Coucou.
3: Salut.
2: Et bah, tout ça pour vous dire que j'étais une grande fan d'énergie et que bah, depuis que vous êtes revenu sur Europe 2, je vous suis le matin et l'après-midi.
1: Oh mince, c'est génial.
2: Et je peux vous dire que l'énergie, c'est vous qui nous l'a donnée. Allez,
3: bim.
2: Gros bisous à tous.
1: Ça n'a pas arrangé leur problème, ça.
4: Ils ont un beau slogan,
1: c'est. C'est quoi?
4: Ils n'ont plus l'énergie, l'énergie, c'est ailleurs. Là.
1: Ça n'a pas arrangé les trucs. Merci en tout cas, merci, c'est gentil. Bisous à vous tous qui venez de toutes les autres radios. Vous êtes les bienvenus, vous veniez de Fun, d'Énergie, d'RTL, de partout. Vous êtes détendus, soyez, vous découvrez peut-être Europe 2, vous redécouvrez peut-être Europe 2. Nous sommes là tous les matins entre 7h et 11h. Et l'après-midi entre 15h30 et 18h pour vous faire passer une belle fin de journée. Cet après-midi, il y aura de l'argent à gagner avec le ni oui ni non, je le dis parce qu'il y a beaucoup de gens qui s'entraînent. Donc on verra si vous êtes très très fort. Envoyez Coé, C-A-U-E-T au 7-12-13. Et puis cet après-midi, comme hier, on avait eu un jeune homme en Belgique où il avait eu Zinedine Zidane en ligne. Il avait dit, vous allez voir, on va vous mettre une branlée.

0: chanson de revendication sur les emplois du temps.
1: Je fais des trous, des petits trous, encore des petits trous.
2: Ah oui, hein.
1: Des petits trous, des petits trous.
3: Ils se plaignent de ça.
0: Ils se plaignent de ça, merde, excusez-moi. Non, mais ça va. Et moi, il y avait un truc que j'avais quand j'étais gamin, ça s'appelait la perme.
3: Ouais, c'est ça. T'avais des trous. En plus, t'en profites pour faire tes devoirs.
0: Non, mais t'avais des trous, t'allais en perme, tu faisais tes devoirs, le soir, t'avais pas à les faire. Enfin, il y a un moment, pardon. Mais
4: moi, ça m'a sauvé la vie.
0: Parce qu'on n'a pas connu la perme, nous. Vous savez pas ce que c'était que la perme.
3: Ouais. Donc, oui, mais c'est pas parce que vous avez subi des trucs, vous les boomers, que nous aussi, on est obligés de subir la même chose.
0: Moi, mon bus. Moi, mon bus, je le chopais à 18h30. Il venait à 18h15, pardon. Il venait à 18h15. C'est-à-dire, même si j'avais fini à 15h, j'avais pas de bus. Il ne venait et je me tapais 25 bornes pour rentrer chez moi. Alors, évidemment que c'était pas bien. Évidemment que j'aurais préféré d'autres choses. Mais c'est comme ça. Enfin, tu dis, si tu veux que je te dise, tu vas pas faire une révolte parce que.
3: Ouais, je suis pas obligé de subir la même chose, ok? Bolos.
0: Bah, qu'ils le subissent pas. Et puis, quand tu leur proposeras un CDI à 2000 euros, tu diras, bah, moi, je veux gagner 7000, je suis pas obligé de subir comme mes parents. Oui, ils ont raison. Ouais. Ils sont pas obligés de subir. Malheureusement, dans la vie, on subit des trucs. Ouais. C'est comme ça. On aimerait tous avoir une vie rêvée, à manger du plancton sur un bateau à Tahiti et en étant riche, en faisant deux postes d'influenceur et en prenant 20 000 par mois. Tout le monde aimerait le faire. Mais dans la vie, souvent, on subit. Et en début de vie, on subit avant de se construire sa vie. Comme ça. Moi aussi, j'aimerais bien que les choses des fois sont différentes.
4: C'est bon ce que tu dis.
0: Non, mais ça va, arrêtez de faire chier parce que vous voulez pas subir vos trucs de. On subit des fois.
2: Moi, je veux juste que leur programme devienne plus serré, moi. Je veux juste que leur programme devienne un peu plus rigoureux.
0: Quel programme ?
2: Programme scolaire ?
0: Bon, moi, j'aimerais déjà qu'ils retournent à l'école, les gars. Parce qu'il y a un moment donné, excusez-moi, les voitures électriques, c'est pas en France qu'elles se fabriquent pour l'instant.

C'est Tumper City que vous écoutez, c'est Europe 2. Le bourgmestre belge tout à l'heure viendra nous parler, parce qu'il est très furieux visiblement que la Belgique ait perdu. La Saint du jour, c'est les Bruno dans un instant. J'appelle des Bruno pour leur souhaiter bonne fête.

0: Pas trop.
1: Eh ben ah. Voilà, ben je me suis dit, il faut que je lui passe un petit. On est dans quel coin ?
0: Saïs-sur-la-Lys.
1: C'est où, à la Lys, ça ? C'est dans le nord de la France, dans le 62, ça ?
0: Voilà, tout à fait. Voilà. La rivière de Lille.
1: C'est à côté, bah si, c'est à côté de...
2: Tu connais tout, toi ?
1: Mais la Lys, parce qu'il y a une rivière. C'est la Lys.
0: Voilà, tout à fait.
1: Ah, sur la Lys, il y a une ville qui s'appelle Air-sur-la-Lys.
3: La Lys, ça glisse.
4: Toi, t'es spécialiste en rivière.
1: Voilà, je m'y connais en rivière, parce que je le guide des rivières de notre France. Donc dès que je m'ennuie, je sais où sont les rivières.
2: D'accord, on va prendre la liste des courses.
1: Bruno, qui t'a souhaité bonne fête ce matin ? On se tutoie, Bruno, tu peux me dire tu, bien sûr. Oui. Qui a souhaité bonne fête ce matin ?
0: Mon beau-frère.
1: Bah voilà, et alors, c'est quoi, Bruno ? Et même pas ta chérie ?
0: Ah si, bien sûr,
1: ah, bah Bruno, pour la peine, petite chanson ! Aujourd'hui c'est ta fête, Bruno. Tu dis être monté comme un taureau.

0: Bonne fête, Bruno.
1: Ou le poireau, ça marche aussi.
0: Oh, faites quoi comme métier ce soir, Bruno? Faites, aujourd'hui,
2: je
0: faites
2: suis...
0: quoi?
2: Ouais. Je suis retraité.
0: Ah bah voilà, voilà. Bon, il a le temps. Alors, bon, Bruno, bonne journée, bonne fête encore.
2: Merci à vous.
0: À bientôt,
2: vous
0: belle journée.
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0: Ah, voilà, c'est ce qu'il va faire ce soir, Bruno. Bonjour.
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2: Bibounet vous embrasse. Ça, c'est ce que vous allez entendre dans un instant. C'est qui ça? C'est ça.
3: Nina Sky.
2: Ah, ça fait partie des trucs où on a oublié complètement qui chante, mais on se souvient du morceau.
3: Ouais, c'est pas mal.
2: J'adore ce morceau. Vous l'entendrez que sur Europe 2 dans un instant. Nous aurons le bourgmestre belge, puisqu'hier, alors que la France a mis 4 buts à la Belgique. Nos auditeurs, le dossier du jour, c'est le mardi Pookie. Venez balancer sur ceux qui vous avez envie de balancer.
3: Ouais, j'aurai un Pookie, moi, sur les gens de l'équipe.
2: Ah, très bien.
3: Ah bon ?
2: Très bien.
3: Que je garde depuis un petit moment.
2: Eh bien, vous avez raison de le dire. Balancez tout ça. 06 33 11 32 11. J'ai eu une info là qui vient d'arriver. C'est une info. Non.
4: Oh, c'était pour la vanne.
3: Ouais, pour la vanne.
5: Ouais, ouais, ouais, c'est ça. Ouais.
2: Elle est où ? C'est une info. Oh, bah, c'est... On parle de moi.
4: Coucou. Coucou.
2: Une info.
4: Ok, voilà. Non, parce que les auditeurs nous font remarquer souvent, ah, quoi, il arrête pas de parler d'info. Bon,
5: ouais. Ah oui, c'est une info.
3: Ouais, c'est une info. Hein. Ouais.
2: Avec un apostrophe.
3: Nous, on n'avait pas pensé à autre chose. Hein.
4: C'est,
5: c'est une info.
4: Allez,
2: une
4: vas-y.
2: Info. Fait...
4: Voilà.
1: Ça fait pa grossir les fesses. Mom.
2: Abordable et bonne pour la santé, les sardines en boîte connaissent un retour spectaculaire. Notamment chez les jeunes. C'était un truc de vieux,
3: oui,
2: la sardine
3: grave.
2: En boîte.
3: Ouais.
2: Plus personne n'en voulait. Maintenant, ils sont en train de les faire à plusieurs goûts. Vous pouvez les avoir pimentées au citron, au thym. Je vous le dis parce que j'en achète.
4: Et ma chérie, c'est pour les cheveux, il paraît.
2: C'est vrai que...

0: Une semaine de vacances, 7 nuits. Vous allez adorer. Vous partez pas 7 nuits, hein. Vous avez 7 nuits.
1: Ah ouais.
2: Ah bah non, elles sont pas faites.
3: C'est toi qui l'as dit.
0: Alors, vous avez 7 nuits quand vous le voulez. Vous partez, vous choisissez vos vacances pour jouer avec nous. Vous envoyez Koé par SMS au 7, 12, 13. Et cet après-midi, évidemment, nous rappellerons le Belge que nous avions eu hier au téléphone qui avait eu Zinedine Zidane. Ouais. Qui était persuadé que la Belgique allait gagner au match de football.
1: Bah, les pauvres, on leur met cher à chaque fois.
0: Hein. Et non, ça n'a pas marché. Menée par la Belgique, d'ailleurs, au Stade de France, l'équipe de France a fini par s'imposer 4 à 1 lors de la quatrième journée de la Ligue des Nations. Les entrées de Michael Olise.
1: Olise.
3: Tu suis vachement fou.
0: J'en ai rien à foutre.
4: Rayan.
0: Et Désiré Doué. Voilà.
3: Ça, c'est bien.
0: Ont changé le visage des Bleus qui conclut le premier rassemblement de Zinedine Zazou par une victoire spectaculaire. Enfin, passez un petit coup de fil au Belge.
4: Ah ouais, on va demander à notre bourgmestre belge comment il va aujourd'hui.
2: Je parle à la France, je vous rappelle. Allô ?
4: Oui. Comment ça va ce matin là ?
5: Il est de retour. Il est revenu. Le revoilà.
4: Tu savais.
5: Avec sa grosse tête qui passe plus les portes. Hein, le français tout péteux qui est tout fier. Ça va ? T'as battu la Belgique. Hein, c'est pour l'Espagne. T'as te calmé aussi. Hein.
4: Bah oui,
5: tu vas désenfler le slip. Hein. Tu fais le malin, mais stop. Stop, ça suffit, c'est bon. Hein. On pense à autre chose et puis voilà. Hein.
4: Vous voulez faire la paix, c'est bon ?
5: Mais,

0: Salut tout le monde, c'est Europe 2, il est 11h15. Presque.
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0: Qu'est-ce qu'on a des belles journées quand même, hein. 7h-11h tous les matins, nous sommes là, 15h, bim, il y en aura pour tout le monde sur Europe 1, bim, on est là ensuite, toute c'est... l'équipe, 15h30 jusqu'à 18h.
3: C'est un peu long quand même, hein.
0: Non.
3: Parce que tu viens de parler dans le tube à café.
0: Ah,
3: donc
0: ouais. Ouais. Non, non, mais franchement, j'adore, évidemment, il y a un moment donné, voilà, on passe à Milan, il faut profiter de tout ça. Mais honnêtement, c'est un bonheur.
4: Nous, on voudrait bien les 6h-18h.
0: Voilà, c'est vrai que 6h-18h, on les fait, hein.
4: Ah oui.
0: Nous, on les fait, c'est pas 8h-18h, c'est 6h-18h.
5: Ouais, mais on a pas beaucoup de pauses.
0: Salut ma petite. Alors c'est vrai que pour le coup, nous, la pause déj, je peux vous dire qu'elle est... Ouais.
5: Elle est rapide.
0: Elle est rapide de chez rapide. Bonjour ma petite Anne, c'est Arnaud.
6: Oui, c'est Arnaud.
0: Oui, bonjour Arnaud.
6: Bonjour Arnaud.
0: Arnaud, qu'est-ce que tu fais dans la vie, mon petit Arnaud?
6: Alors moi, je suis horloger.
0: Oh.
6: Voilà, je suis horloger à Paris.
0: Très bien ça. Tu répares tout type de monde, toute marque?
6: Tout type de monde, tu peux venir avec toutes tes Rolex, tes Audemars Piguet, n'hésite pas.
4: Tu fais les comptoises bretonnes ou pas?
6: Je fais tout. Tu viens, il n'y a aucun problème.
0: Quoi,
6: on a des vieilles pièces et tout. On est installé depuis 74.

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1: Effectivement, moi. Si le matin elle te dit
2: bisous mon chéri,
1: bisous mon chéri, ce soir, oh soir là,
0: soir ben chat pilou,
3: exactement ça, c'est exactement ça,
0: soir un chouflu, gros.
2: Ah chat pilou noir.
1: Oh là là, mais c'est vrai, non, mais oui, mais l'accent du Nord.
0: Ouais,
1: mais
2: elle part en Clio normal le matin, elle rentre en tuning. Tuning avec des ailerons derrière et tout.
3: En voiture sans permis, le Nord, c'est la région de la voiture sans permis.
1: Oui, il a raison. Le Nord, c'est la région de la voiture sans permis.
0: Ah bon ?
2: Ça a rapport avec l'alcool ou pas ?
1: Beaucoup.
2: Oui, je pense. Hein.
3: Bon, sans doute, ouais.
1: Bah, dès que vous voyez un mec de 45 ans souvent dans une voiture sans permis,
2: avec le nez rouge,
1: vous avez compris que la police est passée par là.
0: Une fois de lance, ouais.
1: Ah ouais, ça arrive.

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16: Cherchez pas.
15: C'est Pietre.
16: Évidemment que c'est Pietre. Salut à tous, dans 5 minutes, il sera 11h du matin, on se fera la bise. On se dira au revoir, ils écouteront quoi? On va vous laisser avec quoi?
11: Eh Ava Max. On va voir ce qu'on a le temps de passer, hein, non?
16: J'aime bien, ouais. Tu veux pas mettre Ava Max? Bien ça.
11: Ouais,
16: ça c'est bien, on fait une bise à Elodie qui est en ligne avec nous. Johan, une des deux va partir en vacances avec la famille dans un club vacancéole. Vous allez pouvoir y aller, vous allez à la montagne, vous allez à la mer. Vous allez, qu'est-ce qui me manque? La campagne. Vous choisissez la semaine de votre choix, c'est pour 4 personnes pendant 7 nuits. Bonjour ma petite Elodie, tout va bien?
6: Salut, ça va?
16: Elodie, ouais. Elle habite où Elodie?
6: Salut l'équipe.
0: Salut.
16: T'habites où?
6: Alors j'habite près de Mulhouse.
16: D'accord, très bien. Comment s'appelle la ville?

0: Guevenheim.
1: D'accord. Ziggy.
0: Alors moi, j'ai choisi Stouff.
1: Mais t'es en pleine forme, Mastouf.
2: Allez, Mastouf.
1: Je peux te dire que Force Rose, là, aujourd'hui, elle a le t-shirt du logo d'Europe 2.
2: Habillé
0: ouais,
2: en bonnette.
0: Ouais, c'est ça. Octobre Rose, c'est parti. Tout, c'est parti.
1: Bah, c'est le Octobre Rose. Elle a de la couleur de la bonnette du micro. Elle est bien. Johan, il va choisir qui, mon Johan?
3: Salut tout le monde.
1: Salut, Johan.
3: Moi, je vais choisir Koé.
1: Allez, très bien. Tu fais quoi comme métier, Johan?
3: Je suis agent de maintenance.
1: Ça se passe bien?
3: Ça se passe bien.
1: Bon, très bien, très bien. T'as une petite famille? Comment il s'appelle?
3: Comment?
1: T'as une petite famille? Une femme?
3: Oui, j'ai une petite famille.

0: suis agent de maintenance.
1: Ça se passe bien ?
0: Ça se passe bien.
1: Bon, très bien, très bien. T'as une petite famille ? Comment il s'appelle ?
0: Comment ?
1: T'as une petite famille ? Une femme ?
0: Oui, oui, j'ai une petite famille. J'ai deux enfants, oui, deux filles.
1: Très bien. Alors aujourd'hui, il va falloir trouver un dessert, un personnage de dessin animé, quelque chose de mou, un nom de fromage et un truc dans un tiroir fourre-tout. Putain, c'est dur, ça. Aujourd'hui, c'est dur. Hein.
2: C'est les auditeurs qui ont fait le...
3: Waouh !
4: Bon, du coup, on vous met une lettre simple.
3: La lettre B.
2: B ?
5: B. J'ai déjà fini.

0: Et voilà.
1: Ah, ouais, il fait bon dehors, je t'ai vu partir dehors.
2: Hein, j'ai été regarder ma voiture parce que j'avais le temps.
3: Un dessert, elle est trop facile.
2: Le baba au rhum.
4: Banana split.
2: Un des personnages de dessin animé Babar.
4: Babar.
1: Babar.
2: Quelque chose de mou, baladure.
4: Une...
3: oui, ça marche. Oui.
4: Une bouée.
3: Oui.
1: Il y avait autre chose.
4: Si, c'est mou. Oui, on me l'a soufflé dans le casque, mais non.
1: Bah, si.
5: Ah, non, c'était pas pour ça, moi, c'était pour le tiroir.
2: Un nom de fromage, Babybel.
4: Du bris de mot.
3: Oui.
1: Babybel, c'est pas un fromage.
2: Dans un tiroir fourre-tout, voilà. Un bouton.
4: Une bougie.
3: Ouais. Bon, allez, on recommence avec la lettre M.
1: Oh. En K.
2: Ah non, attendez. M, non, mais attendez. C'est M ou K?
5: M.
1: K, on n'a jamais fait. Allez, K. Bah,
2: non, il n'y a rien avec K.
5: C'est dur.
1: Bon, bah, M, allez, M.
4: M.
1: M. Mom.
2: Ah, merde.
4: Mince.
2: J'ai rien.
1: Rien. Allez, on se dépêche. Les enfants, on se dépêche. Allez. Allez, je ramasse les copies.
3: Si, ça marche.
4: Si.
2: Ça va. Oh.
5: Il marque son nom et son prénom.
2: Ça va, j'étais en train d'écrire.
1: Et la classe.
2: Ça va. Oh. Alors.
1: Allez.
2: Un dessert, une mousse au chocolat.
4: Ah, Mont Blanc.
5: Ah oui.
2: Ouais. Un partout.
5: Pas mal.
2: Personnage de dessin animé, je l'ai pas.
4: Si, moi j'ai mis Mini Pouce.
5: Et Mickey.
3: Hein. Et Mini Cœur.
2: Ah, quelque chose de mou, de la mie.
4: Moi j'ai mis Mamie.
3: Ouais. T'aurais pu mettre ma bite, mais.
1: Ma mamie. Non,
2: de la mie.
3: Ah oui.
2: À la mie. Quoi, Mamie?
4: Bah, mamie, elle est molle, quoi.
2: Ouais, oh non, vous n'avez pas validé ça, dans ce cas-là, tout est mou.
3: Bah, la dure,
2: il était mou.
5: Bah, mamie aussi, hein.
4: Bah, si.
5: Surtout
4: bah,
5: là, si.
1: Il est dur.
3: Ouais, mamie, elle est molle. Hein.
2: Nom de fromage, du maroilles.
4: Un moté.
3: Un quoi?
1: Moté.
4: Moté.
5: C'est quoi ça?
4: Un moté sur feuille.
2: On peut vérifier ça, s'il vous plaît?
5: On peut lui faire confiance, ça se touche.

0: Je crois qu'il y a deux. Attends, je sais pas, deux T ou un H, A, I.
1: Vérifie quand même.
2: Motet sur feuille. M-O-T-H-A-I-S.
0: Voilà.
2: Ouais,
3: ça a tiroir fourre-tout, je l'ai pas.
0: Je l'ai pas.
4: Oh putain!
2: Égalité. Allez, dernière lettre.
3: Allez, dernière lettre. Allez, on y va.
4: Allez, la lettre T.

0: Tom Sawyer.
1: Titeuf.
2: Ah, oui. Tintin.
0: Ah, ouais, Tintin. Quelque chose de mou, tub.
1: Tintub. Oui.
3: Il faut s'entendre, hein, c'est alors, laquelle, c'est
4: non,
3: laquelle.
4: Non, parce que moi j'ai dit tub en général, elle a dit tat, et là je suis contre, ah, non, double la mienne, non.
3: C'est double T en plus, alors si, c'est un mot compte double.
2: Tintub.
3: Tintub.
2: C'est honteux.
4: Avec un T, Tom.
1: Tartare.
3: Ah oui.
0: Fromage, tartare.
1: Bah t'as dit Babybel tout à l'heure, excuse-moi.
4: Ouais, d'accord.
3: Bah truc, égalité, hein.
0: Quelque chose dans un fourre-tout, ah, un trousseau.
1: Un trousseau de clé.
3: Oh, oh là, là, là, là, là, là. Sur un mot, une
0: un personnage de dessin animé.
2: Non.
1: Oh là là.
2: Non, non.
0: Allez, vite, vite, vite, vite, il est 11h.
3: La lettre F.
0: Avec quoi?
3: Personnage de dessin animé.
0: Ah,
1: Franklin.
3: Bravo, Stouff.
0: Bravo, Mastouf, c'est gagné. Elodie,
3: t'as de la joie.
5: Ouais, je suis là, je suis là.
4: Elodie, elle te fait gagner ton voyage et tes vacances avec Vacances Eole. Tu partiras.
5: Merci, vous étiez forts tous les deux. Bravo, super.
4: Quand tu le voudras, quand tu le voudras, avec toute la petite famille, moi j'ai 11 ans.
3: Je suis humilié.

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1: Bon, des rassemblements attendus dans toute la France en espérant que tout se passe bien. Une pensée pour ces pauvres poubelles. Nous reviendrons 15h, il y en aura pour tout le monde sur Europe 1, 15h30 pour le retour sur Europe 2 pour la fin de journée, puisque nous sommes là tous les matins entre 7h et 11h et jusqu'à 18h sur Europe 2. Belle journée, bisous, Mastouf, Pietro, Corentin.
2: Bisous.
1: Je vous embrasse fort.

0: payes ton resto ce midi?
1: Tu veux manger à l'œil tous les midis, toi. En fait toi, t'as décidé que le midi, tu paierais jamais.
0: J'ai décidé, cette semaine, je ne paye pas.
1: Restez, allez, bisous, belle journée sur Europe 2. Tout à l'heure, cet après-midi, vous voulez jouer avec nous, gagner de l'argent, oui. Oni Winino, ou au jeu du 100 balles et 1 mars, vous envoyez COE, C-A-U-E-T par SMS. Vous nous l'envoyez au 7-12-13. Je vous appellerai, on jouera toute l'après-midi ensemble, on va se marrer. Et en plus, on se fera une bise, on se parle et vous gagnez de l'argent. Bisous, à tout à l'heure.
2: Bisous. COE, c'est fini.
1: Et ouais.
2: Pour aujourd'hui.
1: Et ouais.
2: Il revient demain, dès 7h, sur Europe 2.
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Oui, je peux vous offrir 30 000 euros. Ça peut être un bon apport, oui, pour, bah pour pourquoi pas, pour acheter une voiture électrique. 30 000 euros à gagner dès que vous entendez le titre de L'aimant, aime-moi encore, Alex Warren ou encore Miley. Si vous entendez ces trois titres, peu importe l'ordre, il faut envoyer Pop au 7 12 13. 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Élément, oui, un des titres du triple mix Pop Europe 2. Aime-moi encore, c'est maintenant sur Europe 2 Pop Radio. 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
1: 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Pour ça, inscrivez-vous. Dès maintenant, vous envoyez loyer au 7 12 13 pendant cette douceur de Tom Odell. Et Katsai qui suit juste après sur Europe de Pop Radio.

0: C'est uniquement pour vous, dans les Pays de la Loire, un séjour ou bien vos passes pour le Futuroscope à gagner dans les prochaines minutes. Pour l'instant, Playlist Pop Europe 2 à suivre. Ellie Goulding ou encore Martin Garrix, c'est Chiran. 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

0: Sur Europe 2 Pays de la Loire, on prend un petit peu d'avance là sur les vacances de la Toussaint. Ça arrive dans 2 semaines. On peut aller au parc du Futuroscope, tiens.
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0: Ah ouais, je vous emmène en voyage, les Ligériens, Ligériennes. L'extraordinaire voyage, c'est une de leurs attractions au parc du Futuroscope. C'est à la fois sensoriel, visuel, avec une impression de voler. Elle est superbe, cette attraction, je vous la recommande à 100%. Vous allez pouvoir partager ce moment au Futuroscope en famille. 4 passes à gagner, ou bien même tentez votre chance pour un séjour avec hôtel inclus, 2 jours au parc. Voilà, ça c'est trop bien. Tentez votre chance dès maintenant, 02 28 09 09 05. Le tirage au sort, on le fait en direct dans les prochaines minutes. Après David Guetta, Jennifer Lopez ou encore ce titre de Michael Jackson en classique pop

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0: elle surprend. Enora, si je t'offre tes places, je compte sur toi pour y aller, pour la faire.
1: Ah oui, certainement, oui.
0: Bon,
1: oui, je vais y aller.
0: Eh bien, Enora, dans ce cas-là, je t'offre tes 4 entrées au Parc du Futuroscope. Bravo à toi, profites-en bien.
1: Merci Corentin.
0: Eh bien écoute, profites-en bien puisque c'est vraiment plus là qu'il y a les vacances de la Toussaint qui arrivent prochainement, donc ça peut être l'occasion d'en profiter. Je te souhaite une bonne après-midi. Exactement. Nora, tu bosses cet après-midi?
1: Oui, je bosse là, je vais manger et après je vais y retourner.
0: Eh bien bonne pause déjà alors, bon courage à toi, moi je continue de vous accompagner en musique avec toujours des cadeaux et ma playlist Pop Europe 2 qui continue. Manon Lisa, juste après Pink sur Europe 2 Pop Radio. 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

Des titres qui font plaisir à réécouter ici dans les Pays de la Loire sur Europe 2, et puis des titres aussi que vous avez découverts ici sur Europe 2 avec Bruno Mars, On My Soul, le dernier titre de Bruno Mars, un petit peu funk, ça passe toujours très bien en pause d'âge ici dans les Pays de la Loire.

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sur Europe 2 Pays de la Loire. On va voyager de la Bolle jusqu'à l'autre côté de l'Atlantique, au Texas. Chapeau de cowboy, soleil, chaleur, un ranch au bord de la route 66. Oui, c'est Ella Longley qui nous

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2: Et sur Europe 2 Pays de la Loire, vous avez peut-être croisé une célébrité hier à Nantes. Ah oui, parce qu'il y avait Hugo Décrypte qui était au campus du Petit Port pour suivre un petit peu la mobilisation des lycéens. Et donc forcément, avec son mètre 95, bah, il n'est pas passé inaperçu. Bon, et voilà. Et en tout cas, il a eu l'occasion de faire des interviews, puis aussi bien sûr quelques selfies.

0: boulot à Nantes. On va se faire plaisir là en musique avec ma playlist Pop Europe 2 et Clean Bandit Symphony. J'adore ce titre. Et puis Teddy Swims à suivre.
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1: Ah oui, il était ce matin sur Europe 2, Pays de la Loire. Coé vous a peut-être fait réfléchir un petit peu avec le bac à coco. C'est comme un petit bac, mais façon Coé, avec des thèmes différents. Une lettre et puis 30 secondes pour trouver une liste de mots correspondantes. Et bonne nouvelle, eh ben, il revient vous chercher dès 15h30, dans une petite heure, dans la voiture, sur le pont de Cheviré. Vous allez pouvoir rejoindre toute l'équipe. Sur WhatsApp, d'ailleurs, vous pouvez participer, vous aussi, hein, 06 33 11 32 11. Et pourquoi pas repartir avec un cadeau. Bah ouais. Avant ça, de la musique. Playlist Pop Europe 2 avec DC, Théodora ou encore Anastasia en classique Pop Europe 2.

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0: Eh ben si, et pourtant si. Oui, dans l'Ouest, ça pourrait aider à faire des travaux dans votre vieille maison en pierre près de Clisson. Vous lancez dans un projet de chambre d'hôte au cœur du vignoble. Eh ben, pourquoi pas. Avec 30 000 euros, on peut changer de vie. Le triple mix pop Europe 2, c'est ces trois titres. Écoutez bien, c'est important. Ça, c'est Miley, un des premiers titres. Le deuxième, L'aimant aime-moi encore. Le troisième titre, Alex Warren, Emerald Eyes. 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Alex Warren, Emerald Eyes sur Europe 2. 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

de Pays de la Loire, vous êtes en train de conduire sur la 11, et ben moi je vous accompagne avec ce titre, vous allez pouvoir écouter les paroles. Je trouve qu'il y a une belle morale dans ce titre de Manon Lisa, Le Petit Pêcheur. Oui, c'est dans ma playlist Pop Europe 2 pour vous accompagner sur Europe 2 Pop Radio. C'est l'histoire

0: avant de retrouver Koé et toute son équipe dès 15h30. La playlist Pop Europe 2 qui continue ici dans l'Ouest avec Gauthier et puis Bruno Mars, On My Soul. 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

0: vous êtes en cours aussi, ou peut-être pas, si vous êtes bloqué. Malheureusement, aujourd'hui, une nouvelle journée de mobilisation. Mais en tout cas, ce qui est sûr, c'est que vous êtes avec nous 15h30, 18h, Coé sur Europe 2. Tout à l'heure, il y aura UGEL pour commencer cette émission avec Moving to the Sun. On jouera évidemment au Ni Oui Ni Non. On jouera au 100 balles et 1 Mars. Vous pourrez gagner de l'argent. Vous envoyez Coé par SMS au 7 12 13 pour tenter tout ça. Et puis, Corentin et Tony sont avec moi. Alors, on a joué au Fuck, Marry, Kill. On l'a déjà fait plusieurs fois. À chaque fois, c'est des dilemmes un petit peu compliqués. Et ben justement, je vous propose de rejouer maintenant.
1: Voici le Fuck, Marry and Kill de l'équipe.

0: avec. Je prends Diams.
1: Allez, je deviens abstinent.
2: Je parie avec Diams.
0: Ouais.
2: Allez, et du coup, soirée de foufou avec Zaz.
0: Oui.
2: Allez,
0: c'est bon.
1: Ça doit envoyer un peu.
3: À moi, allez-y.
2: La motive.
4: Alors, Coé. Entre Angèle, Mathilde Panot et Anne Hidalgo.
3: Oh,
4: avec qui tu couches un soir, avec qui tu te maries,
2: copines.
4: Et qui tu tues.
1: Mais attends, c'est Angèle la chanteuse ou Angèle ma meuf?
4: Angèle, c'est la chanteuse.
3: Ah, il y a la
0: je crois que c'est
4: la meuf de Tony.
0: Ouais, je crois.
4: Il n'y a pas noté. Marqué Angèle tout court.
3: Ah non, bah non.
4: C'est passé laquelle alors?
3: Ça va être la chanteuse.
1: C'est la chanteuse.
3: La chanteuse.
1: On va dire c'est la chanteuse.
0: On va dire c'est la chanteuse.
3: Évidemment, je fais l'amour avec Angèle.
4: Bien d'accord.
3: Sûr. Avec contente. Je me marie et c'est là que ça devient dur.
4: Alors, soit avec Mathilde Panot, soit Anne Hidalgo.
3: Ah, c'est là que ça devient dur.
0: Ah bah, mais bref. Hein.
3: Je pense que je tue Mathilde Panot.
2: Et tu te maries avec Anne Hidalgo.
3: Ai-je le choix?
2: Ben non.
3: Ai-je le choix? Anne Hidalgo, comme ça on fera des jingles à la maison.
0: Ouais, c'est vrai que alors. Par contre, mariage, c'est sur du long terme. Quoi.
2: Ouais, c'est combien de temps? On signe pour combien de temps?
3: On verra bien. Pietro, tu l'as pas fait toi?
4: Si. Non, c'est Tony qui a pas fait.
3: Tony. Fuck, marry and kill. Aya Nakamura.
0: Ah!
3: Ah, y a un délire. Ariel Dombal.
0: Il y a un délire aussi.
3: Ah ouais. Vera de Scooby-Doo.
1: Alors attention, Vera, c'est laquelle Vera?
3: Vera, c'est celle qui a les grosses lunettes.
1: Sur Instagram, il y a une nana qui s'est mise comme ça, tu sais, qui fait photos, j'adore.
3: Vera de Scooby-Doo, Aya Nakamura ou Ariel Dombal.
0: Je préfère la Scooby-Doo.
1: Moi, un soir, je pense Nakamura.
3: Ouais.
0: Mm-hmm. Ah ouais.
1: Et il me reste Dombal et...
4: Et Scooby-Doo. Vera.
1: Bah, je crois que Vera et Scooby-Doo à 3. Et Dombal, je la mets dans son sarcophage, je la range et je l'enterre.
3: Très bien. Allez, vous me faites le dernier. Allez, j'ai envie de faire le dernier. Allez, j'y vais. J'ai envie de me creuser la tête.
4: Alors, Koué.
3: Ouais.
4: Kill, married and fuck.
3: Oui.
4: Rachida Dati, Farah Knafo, Amanda Lear.
1: Oh là là là, on est bien.
2: Wow.
1: Fuck, c'est Amanda qui te fuck.
2: Bah Amanda Lear pour savoir une fois pour
3: la perf. Amanda Lear.
4: Amanda Lear, tu fais quoi?
3: Fuck. Amanda Lear pour la perf.
0: Et vraiment. Toi, t'es une belle surprise.
3: Non, mais il y a un moment, ah, Amanda Lear.
1: Tu as trouvé Dali entre
3: ensuite,
1: ces
3: mariage.
4: Et mariage, soit Rachida Dati ou Sarah Knafo.
3: Bah non, je veux pas. Mariage, Sarah Knafo.
4: Et donc, tu tues Rachida Dati?
3: Elle est brillante, Sarah Knafo.
0: Ouais.
3: Elle est très, très brillante. Et je tue par déduction, mais pas de.

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1: 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Tout à l'heure, on rejouera une nouvelle fois au ni oui ni non. Vous le savez, on adore ce jeu. Si vous tenez plus qu'une des personnes de cette équipe, vous pouvez gagner jusqu'à 200 euros. Vous envoyez Coé par SMS au 7 12 13 pour tenter votre chance. Peut-être que Corentin va vous battre, peut-être que Tony vous battra, peut-être que moi je vous battrai.
2: Toi, c'est impossible.
1: Beaucoup moins probable. En tout cas, on joue maintenant au ni oui ni non.
3: Attention, 3, 2, 1, top. T'as passé un bon week-end, mon coco ?
4: Absolument.
5: C'était bien dans le
4: sud ? C'était incroyable, j'adore le sud.
5: On est invité du coup au mariage ?
4: Vous êtes invité, évidemment.
2: Vous avez goûté les gâteaux ? Vous avez déjà eu tout ça ?
4: Pas encore les gâteaux.
5: Tu nous loges ou pas ? Parce que je voulais savoir.
4: Vous n'êtes pas logé, mais j'ai trouvé plein de petits hôtels à côté.
5: C'est nous qu'on paye du coup ?
4: C'est vous qu'on paye.
3: Et l'endroit que t'as trouvé, il est nul ?
4: Il est absolument incroyable, avec un accès au milieu des arbres, vous allez adorer.
5: On finit à quelle heure ?
4: Comment ?
5: Il se finit à quelle heure le mariage ?
4: Moi j'ai demandé 23h30, mais il paraît que ça se fait vers 3h du matin, 4h.
5: On peut traîner un peu quand même.
4: C'est impossible vu que je vais dormir sur place.
3: Mais on a le droit de te faire une chanson ?
4: Vous pourrez faire une chanson.
1: Ça va te coûter une blinde là, l'histoire ?
4: Alors, le but du jeu, c'est que ça coûte pas trop cher, mais ça va quand même coûter quelque chose.

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0: avec Zidane, hein, coéquipier Zidane, pour lui dire voilà, le match ça va peut-être pas bien se passer. Et en l'occurrence, ça s'est pas très très bien passé pour eux.
1: Il a passé une sale journée là.
2: Ouais, il a cru 80 minutes quand même, le gars.
0: Ouais, parce qu'on savait qu'on a gagné en fin de match, très beau match. Ouais. Et donc du coup, tout à l'heure, on le rappellera. Donc restez bien avec nous. Et justement, voilà ce qui s'est passé avant le match.
3: On appelle, c'est parti. On appelle des gens. On a des prénoms, on n'a pas de prénoms. Je veux dire monsieur, je prends pas de risque. Madame. Je sais pas où on appelle. Allô ?
4: Oui.
3: Oui, bonjour monsieur. Allô ?
4: Bonjour.
3: Oui, je.
4: Oui.
3: Bonjour monsieur, je me permets de déranger là éventuellement, j'espère que je ne dérange pas en plan de travail. Vous m'avez reconnu peut-être là, non ? C'est Zinedine Zidane, nouveau sélectionneur, entraîneur de l'équipe de France.
4: Oui, bien sûr. Ouais. C'est moi, je suis le roi d'Angleterre.
3: Bah, vous avez un accent belge pour le roi d'Angleterre. Donc, parce qu'en fait, je m'appelle parce que j'ai du temps pour moi. Là, j'ai mes joueurs qui sont sur Mario Kart. Du coup, j'en profite pour appeler les Belges un par un. Parce que comme vous n'êtes pas nombreux, en plus, je peux faire le tour rapidement. Parce que ce soir, on joue contre votre équipe.
4: Ah oui, oui, bah ça...
3: Je vous réveille, vous étiez aux toilettes,
4: non ? Non, mais...
3: Vous avez bu peut-être, monsieur, non ? Vous avez bu ?
4: Non, mais vous êtes... Vous dites pas que vous êtes...
3: Faut faire des mots, monsieur, à un moment donné, il faut faire des phrases, hein, parce que ça, c'est des sons qui sortent de votre bouche, mais il n'y a pas de mots, monsieur.
4: Vous êtes le vrai nouveau sélectionneur, vous êtes le Zizou ?
3: Oui, monsieur, c'est-à-dire, la semaine dernière, on vous a battu, hein, parce que vous n'étiez pas très très bon sur le terrain. Et là, je vous appelle, c'est simplement, et en toute amitié franco-belge, pour vous dire... ce soir, on va recommencer. Vous n'avez aucune chance.
4: Ouais, bah pour l'amitié franco-belge, ce serait bien de ne pas nous rappeler nos défaites et puis d'essayer de s'affronter, ouais, avec les respects. Hein.
3: Mais c'est-à-dire, pour éviter que je vous rappelle les défaites, il faudrait que je puisse vous rappeler les victoires. C'est-à-dire que là, j'étais en train d'analyser vos matchs. À mon avis, vous n'êtes pas prêt de gagner une compétition.
4: Eh bien, alors, tous Zizou que tu es, hein, écoute... En 2018, on était très proches, hein, faut pas l'oublier. Hein. Avec Eden, hein, Eden Hazard,
3: oui,
4: Vincent, Vincent Compagnie.
3: Oui, je suis d'accord, mais c'est en 98. Et puis, oui, c'est passé. Et puis là, donc, vous en mettez plus une dans la lucarne, quoi. Alors, le foot, c'est quand même pas la seule chose où la France est la meilleure. On a aussi le meilleur frite que vous. C'est ça, depuis, vous êtes d'accord. Le championnat de la frite, il est chez nous.
4: Non, alors là, je t'arrête.

0: Une fleur, ça s'appelle pas une fleur. Hein.
1: Allez, la France, c'est le plus beau pays du monde. Répète après moi. La France, c'est le plus beau pays du monde.
0: Mais la Belgique est un très beau pays aussi. Oui. Certes, c'est plus petit, mais c'est pas pour ça qu'il faut pas le respecter, hein, monsieur Zidane.
1: C'est
0: hein.
1: quand même tout plat, quoi. La France, c'est le plus beau pays du monde. Vas-y.
0: C'est plein pays, certes, oui, c'est vrai. Mais alors, allez. En 2018, on aurait pu, hein.
1: Allez, donc,
0: il y avait la place, hein, comme on dit. Hein.
1: Là.
0: C'est parce que vous avez eu un petit peu de chance, c'est tout. Hein.
1: Là. La la la la.
0: Oui, oui, bah là là, oui, bah viens, la, viens là, la, viens là. La, hein et puis moi, la, je vais t'apprendre à mettre un coup de boule, moi.
1: La la la la la la la la.
0: Complètement ma boule, lui, hein.
2: Hey!
0: Hey! Ouais, hey. C'est ça, ouais. Bah, on va voir ce soir, là. Tu vas vous faire sur l'aile gauche, hein.
2: La la la la.
0: Votre numéro 10, là. Ça te rappelle quelque chose, numéro 10, hein. Regarde ce qu'il vous avait fait, numéro 10, là, hein. Dernier match, là. Là, tu vas voir.
1: Combien on dit ce soir? 2-0 pour la France?
0: Mais 2-0 pour la Belgique, oui.
1: J'ai envie de dire, on se rappelle demain.
0: Ah bah oui, avec grand plaisir, tu vas voir.
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0: C'est Europe 2 que vous écoutez, bonjour, nouvelle émission, nouveau jour, mardi aujourd'hui avec des journées de marche, de baston, de tension, de poubelles qui tremblent, de policiers fatigués, d'élèves excités, et d'élèves qui subissent aussi, hein, qui viennent aussi pour la tension, tout le monde n'est pas...
1: Et les fabricants de poubelles, ils doivent se régaler.
0: Là, les gars,
1: ils commandent. Ils donnent des briquets aux
0: gens. Ils regardent pas, les mecs, ils regardent pas la télé comme nous. Et ils regardent, ils font, allez, chez Michel, tu me remets 3 commandes. Là, je pense que Nantes, ils vont nous en recommander. Ah, ça va, ils te regardent, ils sont déjà en train d'appeler.
2: C'est de la jaune qui part, c'est de la jaune.
0: Ça marche fort.
3: Hein.
0: Non, mais vraiment. Bon, écoutez, on va essayer de vous faire sourire. On va vous changer les idées. Nous allons avoir d'ici quelques minutes le complète les paroles du jour. Comme j'ai une équipe de génie, je remets au niveau. Facile. Corentin, il est très bon. Stouff, elle est fantastique. Je vais prendre les deux nulos de la classe. Je vais mettre. Tu sais, comme à l'école, on te dit toujours, on te met toujours à côté du bon. On dit je te mets à côté de Stouff, elle est brillante. Ouais. Elle va t'aider. Donc je mets Pietre avec Stouff dans un instant.
4: Allez.
0: Et je mets mon petit Vito avec Corentin.
3: C'est bon, t'as toujours un gars dans la classe qui fait ça.
1: Non, Vito.

0: ma pote essaie la robe, elle lui allait plus du tout.
1: Je peux
0: donc en pleurs à 1h du mariage, on est allé chez Tati un dimanche matin,
2: chez
0: mec.
2: Tati. Quoi
3: chez Tati. Tati.
4: Oh. Parce que je suis Tati Tatou.
3: À plein de campagne. Non, mais il y avait Tati mariage.
4: Oui,
0: il y avait carrément. Je suis allé chez Tati le dimanche matin et je te dis, elle était magnifique quand même.
3: Ah oui, c'est pas parce que
0: 70 balles peut-être, mais elle est.
4: D'ailleurs, je le dis pour les gens qui écoutent, y compris ma chérie, ouais. Ça sert à rien de mettre très cher. Hein.
0: Non, chez Tati, c'est oui. Très bien.
3: Chez Tati Tatou.
4: Ah, tu Tati Tatou, Pietre. Alors, oh là, lui, c'est la seule. Il faut choisir quel événement.
3: Non, parce que ah, oui, c'est ça, t'en connais plein, mais il y en a une que tu connais pas parce que t'étais là. On avait fumé, on a fait un peu les cons. On était partis sur un truc, il faut pas que je donne l'endroit. Hein. Et il y avait un terrain de golf. Et on était partis sur le terrain de golf. On avait crocheté la boîte à balles de golf. Donc, il y a peut-être 1000 balles de golf qui étaient tombées. Et on a joué au golf toute la soirée. On a balancé toutes les balles.
4: Ne me dites pas que c'était hier.
3: Non. Non. Mais c'est des endroits.
4: Ne me dites pas que c'est Fréjus.
3: Non plus. Et on a laissé toutes les balles. Et on avait aussi on avait dégonflé, là, tu sais, les grands chapiteaux.
4: Ne me dites pas que c'est Saint-Raphaël.
3: On avait trafiqué parce qu'on en connaît. On était avec quelqu'un qui connaissait, qui savait très bien
4: crocheter. Ne me dites pas que c'est Saint-Raphaël.
3: Pas du tout. C'est un casino.
2: Eh bah.
4: C'est pas Saint-Raphaël ?
2: Non.
4: Je vais mener mon enquête, moi, vous allez voir.
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4: Salut, c'est Europe 2 que vous écoutez. Vous allez compléter les paroles dans un instant. Nous jouerons avec Robbie Williams, Orelsan et du Jean-Jacques Goldman. Ça va ? Ah oui.

0: veux.
1: Mais je fais du ce que je veux quand même.
0: J'ai des centaines de trucs sur le feu, mais je ferai juste ce que je veux quand même.
2: Wow. Au fond, je crois que la terre est ronde, pour une seule bonne raison. Après avoir fait le tour du monde, tout ce qu'on veut, c'est être à la maison.
3: Très bien, très bien, très bien. Pour l'instant, ils sont supérieurs.
4: Je suis impressionné.
3: Jean-Jacques Goldman.
1: Ah, oh, facile.
3: Chut. Laissez-les travailler.
0: Le temps

0: D'hiver en automne, ni un nain ni froid.
1: J'ai fait tout le temps à poil.
0: Non, il me manque un mot.
2: C'est à poil.
0: D'hiver en automne. Non.
3: D'hiver en automne.
0: Ni nanan ni froid.
2: Ni perte ni froid. Ah oui, putain, il y a froid à la fin.
0: Ni fièvre ni froid.
4: D'hiver en automne. Ni fièvre ni froid.
2: Allez, on dit merci qui?
4: Elle met du vieux pain sur son balcon.
2: Pourquoi?
4: Pour manger avec Jean plus le pigeon.
0: C'est quoi ça?
2: Là, la dernière, c'est pour vous. Allez, la dernière.

0: Un monde
1: meilleur.
2: Tu veux qu'on reparle de ton premier extrait?
3: Bah vas-y, balance un extrait, papa.
4: On va remettre un dernier extrait.
5: Un monde meilleur. Qu'est-ce qui pourrait sauver
6: Vous auriez pu vous arrêter à qu'est-ce qui pourrait sauver.
4: Ok, stop, top, top, top, top, top. Les mauvais joueurs.
6: Bah oui.
4: Allez.
3: Voilà.
7: Il m'a dit t'es où. Je t'ai rejoint.
6: J'allais faire. Prends un café, moi.
7: Il avait ses copines, toi qui l'a fâché. Je suis pas de plan B.
0: Oh putain,
3: tu sais, moi je l'ai.
4: Je suis pas ton plan B.
3: T'as maté le fessier.
7: Je suis pas ton plan B. T'as maté le fessier. Je prends tes appels. Tu crois que
0: oh,
7: c'est la
0: fin. Oh, c'est trop facile. Oh.
6: Tu l'avais pas.
4: Elle est fort.
7: Trop tard, trop tard.
2: C'était une belle partie de Tony. Hein.
4: Reste avec nous. 7h02. Attends, on va passer du Aya Nakamura sur Europe 2.
8: T'es chiant, hein? Ouais, je suis chiant.
9: Avant, c'était chiant l'après-midi.
4: Maintenant, c'est mieux. Merci à vous tous d'être là.

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4: Hier, alors que dans un instant, vous allez entendre Martin Garrix et Ed Sheeran, hier... Nous avions eu un auditeur belge qu'on avait appelé au hasard. On était tombé sur un bon client, évidemment, qui défendait les Diables Rouges, qui ont quand même mené pendant 80 minutes, les amis.
5: Mais ils ont bien joué.
4: Non, ils ont bien joué. Ils nous ont quand même. Il n'y a pas de quoi non plus. Alors, oui, on en a mis 4 d'un seul coup. Ce qui s'est passé là. J'ai pas vu le match.
6: Bah, ils ont baissé les bras, les Belges.
5: Non, c'est pas ça. Ils étaient fatigués. Ils ont pressé.
6: Non, il y a surtout des joueurs qui sont rentrés qui étaient très bons.
7: La fatigue belge. Et Zidane qui fait rentrer Désir Edoué, Michael Olise, Ryan Cherki. Et les trois sont sur les 4 buts.
4: Ils sont tout frais là.
8: Je me suis forcé à regarder le match jusqu'à la 65e. Autant vous dire que j'ai rien vu.
4: Parce que t'es allé te coucher après.
8: Bah oui, je me suis endormi.
4: Quel idiot.
8: Je me suis dit, laisse tomber, c'est pourri, ça va rien donner. Et comme d'hab, quoi, à chaque fois, j'éteins et là, bim, 5 buts.
7: Alors que Coco, il a même pas vu la Marseillaise.
4: Voilà. Mais j'oublie, moi.
8: Allons, on en.
6: Non, mais à partir du deuxième but, ils étaient plus là, les Belges, après.
4: Je dors avec quand même, j'aime mon pays, c'est vraiment de là.
8: Bah, tu chantes aussi bien que les footballeurs, en fait.
4: Dans un instant, la cible pimentée.

0: gérants ont décidé de mettre du film sur les toilettes d'exposition. Et il y a la photo où on le voit pendu à 2 mètres de haut, où il est quand même dans les toilettes d'exposition.
1: Mais quel taré.
2: C'est très drôle.
0: Je connaissais Donatello, moi. Oui. Donatello, c'est le mec qui chie dans les triangles, Donat. C'est les sandwichs. C'est lui, Donatello.
3: Il le fait encore.
0: Je vous le dis, c'est illégal. On ne fait pas ça. Moi, le truc qui me rend dingue dans les hypermarchés, ce sont les gens qui mangent avant de payer la nourriture qu'ils viennent d'acheter.
1: Ouais, je suis d'accord. Tu peux attendre.
0: J'ai un copain qui fait ça, il paye. Hein.
1: Ouais. Oui, mais bon,
0: il ne peut pas s'empêcher de boire un yop. Et puis il va manger une boîte de gâteaux.
1: Non, c'est pas possible.
0: Mais je lui dis à chaque fois, mais je lui dis, mais attends, il me fait je paye. Je lui dis, mais c'est pas le problème, attends.
3: Oui, attendez,
4: ça m'arrive des fois, quand on est à la bourre ou quoi, je prends une bouteille d'eau, je prends un donut et je me l'enfonce.
2: Oui, il le fait, ça.
0: Mais tu peux pas attendre de passer à la caisse, c'est insupportable.
4: Non, j'arrive, en fait, j'ai fini de bouffer, je lui donne les trucs vides. Elle me compte, je jette dans sa poubelle et je me casse.
2: Mais en fait, quand Tony, quand il va au supermarché, il est à Disneyland en fait.
4: Ah ouais,
2: il est là, il profite, il bagnode, il bouffe et il regarde les trucs. Il reste des heures l'attends. Et c'est insupportable.
4: Mon rêve, c'est de rester coincé dans une grande surface une nuit.
0: Oh là là.
2: Je pense que.
4: Oh, le carnage.
2: Le diabète, le cholestérol.
0: Une fois que t'auras fait les tucs, les chips.
4: Ouais. Mais c'est vrai que pour la bouffe, les gars. Il y a tous les jeux, il y a tous les trucs, les bougies et tout.
0: Mais les jeux, tu vas pas les ouvrir, les bougies. Qu'est-ce que tu vas faire? Tu vas pas ressentir toute ta nuit des bougies fébraises.
2: Non, mais il se fait un petit coin. Tu peux te faire un petit coin, un petit dodo.
4: Je me fais un coin là où il y a le caravane de camping et tout. Je dors dans la quechua.
0: Ah ouais. Qu'est-ce que t'as déjà fait d'illégal dans un supermarché?
5: Moi, quand j'étais gamin, je volais des cartes Yu-Gi-Oh! Et le mec de la série, on était dans le rayon avec mon père était

0: jamais volé de trucs ni fait ça dans les hypermarchés.
1: Même sans faire exprès ?
0: Jamais, jamais, jamais. Je suis le mec le plus d'un chiantissime. Je pourrais être vigile, agent de sécu. Je dénonce les gens.
2: Et quand il va au supermarché, il choisit la caisse la plus longue.
0: Ah non, d'ailleurs, ouais, ça me gêne.
2: Fait exprès là où il y a le plus
0: d'ailleurs,
2: de monde.
0: Ça me gêne. Quand je prends des champignons de Paris, moi, je m'étiquette Maury. Ça me gêne.
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0: Zidane appelle dans un instant la Belgique. Il va falloir régler les comptes là. 4-1 hier. Après Martin Garrix et Ed Sheeran, reste avec tout. C'est Europe 2.

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3: C'est Europe 2 que vous écoutez. Alors pendant ce temps-là, ça défile, ça brûle un peu, ça se fait face à face avec les CRS dans certaines villes. Vous savez quoi ? Mais moi, je serai le ministre de l'Éducation nationale. Je serai le Premier ministre. Je dirai, écoutez, je vous ai entendu.
4: Ok.
3: Vous voulez moins d'heures de cours, on va y travailler. Vous voulez qu'on refasse vos lycées, on va y travailler. S'ils en ont un foot, dans 6 mois, c'est plus haut.
4: Ça sera voté en septembre 2028.
3: Mais bien, de toute façon, tu ne peux rien faire en cours d'année. Puis les lycées, c'est souvent les régions, si je ne dis pas de bêtises. Ouais. Donc tu vas dire, écoutez, on vous a entendu. Vous inquiétez pas, on va trouver l'argent. Et puis allez, merci, bonsoir.
4: Ah, ouais, des chiottes en or avec des trucs, les lasers.
3: Je vous rappelle que tous les politiques qui ont prévu des moyens pour la santé, vous les avez vus, vous ?
5: Non.
3: Les moyens pour la police, vous les avez vus, vous ?
5: Bah, non.
3: Les gars, ils ont toujours dit, oui, on va vous rajouter des moyens, etc. Bah, ils n'ont qu'à faire la même chose. Enfin, c'est une longue lignée de gens qui promettent et qui ne font
5: mais
3: pas. Parce que de toute façon, ils ne seront plus là.
5: C'est ça ce que j'allais dire. Ouais. Le temps que ça se mette en place, ils ne seront plus dans ce lycée-là. Ils seront étudiants ailleurs.
4: Non, mais même ceux qui sont en place, les politiques.
3: Ils ne seront plus là.
5: Oui, mais donc les lycéens, c'est pareil. Ils seront, le temps que ça soit mis en place, ils ne seront plus là.
4: Ouais, c'est ce que Gabriel Attal avait fait pour les agriculteurs.
5: Donc,
4: il avait été

0: Ah oui, alors on va voir. Alors, dis-moi un petit peu là, que je te sous la balle. Hein, 98. Qu'est-ce qui se passe en 98 en finale? Qu'est-ce que tu fais? Si jamais tu marques un but, tu le marques comment? Et t'en marques combien?
1: Ben, 3. Moi j'en ai mis 2, il y en a eu un autre qu'on a mis 1. 98, c'est Emmanuel Petit qui arrive tout seul, le gardien est sorti. Et je me souviens, il a mis le troisième but.
0: Oui. Et Ronaldo qui soi-disant met la chiasse. Hein. Ça c'est pareil, ça c'est un coup. Ça, hein. C'est un coup des Français.
1: Je ne peux pas gérer.

0: C'est à Rome de vous rester avec nous dans un instant. Une cible, des fléchettes, des visages sur cette fléchette. Le visage qui est pointé sur la fléchette en live mangera un énorme piment. Et quand je peux vous dire qu'il est énorme, ça c'est le bruit du piment, ça. Allez, c'est Europe 2.
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0: C'est impressionnant ce piment. Salut, vous êtes avec nous dans un instant.
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0: Oh non, t'es sérieux ça?
1: Mais c'est pas toi qui fais
0: l'émission. Non, je prends un petit bout.
2: Non, tu joues le jeu.
0: Ah non, mais regarde.
1: J'en fais des tonnes.
2: Non, il en fait des caisses, il en rajoute, je le connais.
3: Les gros
1: À
2: toi de jouer.
4: C'est terrible. À moi de jouer. Allez, j'y vais. Allez, donnez-moi la fléchette. Allez, toi, remets-toi bien.
0: Tu vas tirer fort.
4: Bien sûr que je vais tirer fort. Non, mais plus haut là, ça va taper dans la mousse.
3: Mais t'es loin là.
1: C'est
3: loin
1: là.
4: Non, c'est bien. Là.
1: Hey, oh.
4: Allez, attention.
0: Waouh, mais vous êtes sanglés.
1: Ah, personne.
4: Non, c'est personne.
1: T'as eu de la chance à tes. Et pourquoi tu rejoues si c'est personne?
2: Pourquoi tu rejoues? Tu dois en manger un là.
1: Stop.
4: Allez,
1: bon,
4: attention, le jeu du piment, Corentin, à toi.
2: Recule-toi un peu.
4: Vise Stouf ou Piètre.
1: En haut à gauche. Pourquoi Stouf ou Piètre? J'ai rien fait moi.
4: Allez mon grand.
3: C'est pour Piètre.
4: Ah, t'es un grand. Tu m'as dit qu'il y avait rien du tout, que les plus gros ils faisaient rien.
3: Rien du tout votre truc.
1: Oh Vito, à toi.
3: Allez.
0: Ah mon gars. Mec, c'est l'enfer.
1: Ça pique, ça pique, ça pique. Je t'ai dit que ça sent.
0: Ça pique, ça pique.
4: Il est terrible.

du petit écran. On en sait plus aujourd'hui sur la mort de Loana. Le procureur de Nice dévoile les conclusions des analyses toxicologiques. Elles font état d'un décès multifactoriel. Une concentration de médicaments, une consommation chronique d'alcool et de stupéfiants, mais aussi une défaillance de l'organisme ont fait succomber la star de télé-réalité. Et puis le beau temps montre ses premiers signes de faiblesse. Les nuages, parfois menaçants, ont fait leur apparition sur la façade atlantique. Ces pluies vont se renforcer encore dans la soirée, de La Rochelle à Biarritz jusqu'à Montpellier du côté de la Méditerranée. L'Hérault et le Gard vont passer en vigilance orange ce soir, les Bouches-du-Rhône et le Var pour cette nuit. De quoi nous mettre au parfum pour demain, où toutes les régions seront concernées par cette perturbation. Passez une

0: Dans un instant, je vais vous poser une question et je vous le dis tout de suite. Je vous poserai une question sur le moulage de son sexe. Pourquoi ? Parce qu'il y a cette vidéo qui vient de Suisse, on en a parlé hier matin. Dans un magasin de Genève, beaucoup de Suisses m'ont laissé des messages. Mmh. Une artiste autrichienne permet à ses clientes un service assez spécial. Corinne, 62 ans, s'est fait mouler la choupinette.
1: Je vais me faire mouler la vulve par Vicky et Janine. Je vais pouvoir avoir un objet qui sera en fait ma vulve. Et je trouvais ça assez extraordinaire.
0: Corinne, je me permets une phrase, Corinne. Vous, faites-vous mouler ce que vous voulez, mais est-ce que vous pourriez arrêter de dire le mot vulve ?
2: La vulve, c'est...
3: La choupinette, c'est rigolo.
0: Non, mais dites le sexe. Oui. Je me suis fait...
4: Le vagin.
0: Le vagin, c'est pas beau non plus. Je me suis fait mouler ma petite partie intime.
4: Ouais, oui.
0: C'est plus mignon que ma vulve. Excusez-moi, mais il y a un moment donné, c'est médical. J'ai l'impression que vous êtes chez le gynéco et qu'il
3: c'est
0: a vu...
3: C'est même pas médical, c'est...
0: Vulve aussi, je crois.
3: Ah,
0: c'est le terme... Voilà, alors, se faire mouler la choupinette, oui.
3: Voilà.
0: L'artiste en question a expliqué aussi les raisons qui poussaient les gens à venir faire cette expérience.
5: C'est une expérience qui a beaucoup de émotions. Ça dépend toujours qui vient, avec quel motif. Il y a beaucoup de gens qui viennent le faire pour se connaître mieux. Il y a beaucoup de gens qui veulent le faire pour avoir une jolie expérience avec sa bouffe. Mais il y a aussi des autres qui veulent juste avoir une journée avec beaucoup de rigoles.
0: Mais oui, puis il y a des gens qui veulent un cendrier original. Vous faites tenir votre cigarette comme ça entre les... Non mais franchement, mais qui peut avoir envie?
4: Il y a un auditeur hier dans le chat qui a mis un truc très drôle. Je vais le répéter, c'est pas moi qui l'a dit. Il a mis, à cet âge-là, Corinne, faut pas faire un moulage de vulve. Autant acheter une escalope directement.
0: Non mais...
6: Une escalope dedans du Carrefour, il a mis.
0: Stouff, est-ce que ça deviendrait l'idée? On te propose, on te dit, allez, tu as le kit, tu le fais chez toi, tu te moules la choupinette, est-ce que tu ferais?
6: Aucun intérêt à le faire.
0: Alors que Pietre, je sens que l'idée, si on proposait un moulage du sexe, tu le fais et tu le mets où?
7: En plus, ça tombe bien parce qu'il me manque un IPN pour mon cabanon, là, pour soutenir la voiture. Je trouve que ce serait parfait.
0: Je sais pas ce que tu soutiendras avec ça.
7: Mais sinon, au-delà de ça, si je pouvais, techniquement, je le ferais.
4: Pour voir. Parce que la sensation, quoi.
7: On nous l'avait déjà proposé sur une radio antérieure.
0: Mais moi, je l'ai fait.
7: Et c'est impossible à faire, en fait.
0: Il se trouve que moi, je l'ai fait.
6: C'est impossible. Pas parce qu'il faut tenir longtemps.
0: Je l'ai fait parce que j'étais parti avec le kit. Et en fait, on nous avait envoyé ça dans l'émission. Alors, un membre de l'équipe l'avait fait.

0: Ah, c'est le seuil avant l'élimination, là.
1: Ah, non, bah oui, évidemment.
0: Donc, ça y
2: est, en sens.
3: C'était presque, hein, t'étais à 53 secondes.
0: C'est quoi ce rire?
3: C'est le manivelle, elle remonte de l'eau du puits.
0: Ah oui. Allez, attention, entre la S, c'est parti. Marine, toujours à Aix-en-Provence?
2: Tout à fait.
0: Il y a la montagne Sainte-Victoire là-bas.
2: Oui.
0: Tu vas te
2: battre. Oh,
0: 5 secondes, 13.
2: Oh,
0: c'est la chasse à l'air de paille. Ah.

0: donc tout le monde va jouer avec nous d'ici quelques minutes. Le principe, vous souvenez de Didier de l'Amour et dans le Pré.
1: Oui. Ah oui.
0: Il dira des phrases, oui, mais est-ce que vous l'avez compris ce qu'il va dire ?
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0: Un dossier avec la boîte à dos et nous finirons comme d'habitude avec 100 balles et un Mars à gagner.
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4: Vous savez ce dont on me parle le plus? Ça, c'est ce que vous allez entendre dans un instant sur Europe 2 après le kick à Didier.
5: De moi?
4: Non. C'est pas d'une séquence de l'émission. Vous savez, c'est des gens, quand ils me voient dans la rue, ils me disent « Ouais, j'écoute l'émission le matin, l'après-midi, ouais, je regarde les vidéos, c'est ce que c'est.
6: Mmh. » Fofana?
4: Fofana.
5: Ah bah, c'est la star, hein.
4: Notre femme de ménage. Les gens ils disent vous embrasserez Fofana. J'ai dit vous embrasserez Fofana maintenant.
7: Ah bah super.
6: Elle vient en limousine le matin.
4: Ouais, là j'ai prévu des photos dédicacées, c'est Fofana.
7: Ouais, ouais.
4: Je vais mettre Fofana devant. Je pense que dans les visuels, je vais mettre Fofana devant et on sera derrière en
7: tout cas.
4: Voilà, on va peut-être la faire cette photo.
5: Bah ouais,
4: avec ces Fofana. Il n'y a pas une journée mondiale des gens de l'entretien, etc., qu'on célèbre ça? Je suis sûr que
5: c'est
4: si.
5: Déjà passé, je crois.
4: En attendant, nous allons jouer au Kekadi Didier.
8: Kekadi Didier, Kekadi Didier. 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
4: On a parlé ce matin, Didier de L'Amour est dans le Pré a enfin trouvé l'amour. Et alors malgré tout, on a toujours du mal à comprendre ce qu'il dit. Nous allons jouer au Kekadi Didier. Attention, voici la première phrase.
7: Ah non, j'ai rien.
6: Je
5: crois qu'il a dit, j'ai oublié de sortir la poubelle.
4: Non, pas du tout. Écoutez bien.
5: Non mais imagine.
6: J'ai entendu rigole.
7: J'ai rien.
5: Non mais imagine le début, c'est pas ça.
9: Il n'y avait pas tes plis.
5: Non, il a pas parlé d'eau.
4: Si. Il y a d'eau.
5: Il y a de l'eau dedans.
4: Non, il n'y a pas de l'eau, il y a le dos.
5: Dos.
4: Dos.
5: Ah j'ai mal au dos.
6: Ah je l'ai. J'ai mal au dos et elle rigole.
4: Non.
5: Ça me fait mal au dos.
9: J'ai mal
4: je vais
9: au
4: vous
9: dos
4: aider parce que
9: puni.
4: Vous n'êtes pas encore calibré. Comment?
9: T'es puni. Il y a pas un truc et je suis.

0: dirait que t'es puni. Ah ouais. T'es bien.
1: Non, mais
2: il va aller
1: mettre
2: derrière
1: l'autre,
2: il
1: va
2: aller quoi,
1: c'est pas mal.
2: Ah, ouais. Il rajoute des mots qui veulent rien dire au
0: attention,
2: milieu, mais c'est ça.
0: Attention, Kikadi Didier, suite.
1: Quand on met au sud, il s'agit plus de dormir au nord.
3: Ah, le sud, dormir au sud et dormir au nord.
0: Non.
4: Non. C'est, tu peux passer, pour sécher, c'est au sud et pas au nord.
0: Pas loin, écoutez.
1: Quand on le met au sud, il sèche plus vite que quand on le met au nord.
4: Quand on le met au sud, il sèche plus vite que quand on le met au nord.
0: Quand on le met au sud, il sèche plus vite que quand on le met au nord.
1: Quand on le met au sud, il sèche plus vite que quand on le met au nord.
0: Vous voyez, vous commencez à apprendre à parler le Didier.
2: Mais attends, au tout début, il dit, quand on met le fil...

0: Pero que yo embrasse. Même embrasser Smart, on avait automatique. Il m'envoie la photo, je suis dans un sarou.
1: À tous ceux qui ont une photo de moi, de embrasser une femme.
2: Prétendante.
3: De faire un smack, il dit non.
4: Ouais. On voit la photo, je leur donne 100 euros. Ouais, facile, c'est facile.
0: Tous ceux qui ont une photo de moi, avec une femme en train que j'embrasse, même embrasser Smart, on avait automatique. Il m'envoie la photo, je leur donne 100 euros.
1: Il nous manque une partie au milieu, mais.
2: Surtout, il ne fait pas des smacks, il fait des smart.
4: Bon, attendez, on va faire simple.
0: Moi, je suis comme le GPS, tu vois, ce matin, il y a des trucs qui m'arrivent, le GPS, ce matin.
2: C'est comme le GPS.
5: Le GPS ce matin.
4: C'est la suite qui est plus compliquée.
0: Ouais. Moi, je suis comme le GPS, tu vois, ce matin, il y a des trucs qui m'arrivent, le GPS, ce matin.
1: Ah, tu m'as demandé ce matin. C'est comme le GPS, tu m'as demandé ce matin.
3: Il y a Didier qui arrive, j'ai entendu. Voilà.
4: Il dit, moi je suis comme le GPS le matin. Tu sais ce qu'il m'a fait le GPS le matin?
0: Moi je suis comme le GPS, tu vois, ce matin, il y a des trucs qui m'arrivent, le GPS, ce matin.
4: Bon, allez, l'avant-dernière, allez, pour souffle. L'avant-dernière, souffle.
0: Ah, moi, j'ai même manqué, vu que j'ai pas fait trop. Peut-être si j'avais des drôles, mais là, je vais devenir accro.
5: Tu m'as manqué, je n'ai pas fait, je suis trop, je suis devenu accro, enfin je n'ai pas trop.
4: Oui, mais c'est le milieu, il faudrait me trouver.
5: Remets,
0: vidéo,
5: ça va. Tu m'as
0: manqué. Moi, j'ai même manqué, vu que j'ai pas fait trop. Peut-être si j'ai des drones, là, je vais devenir accro.
6: Avec les drones, il y a une histoire de drones.
3: Non, vu que j'ai pas payé.
5: J'ai pas fait trop quoi.
3: J'ai pas payé.
1: Oh, haricots.
4: Ce qui m'a manqué, j'ai pas fait trop, vu que je suis devenu accro. Mais ça,
0: pas... Moi, j'ai même manqué, vu que j'ai pas fait trop. Peut-être si j'ai des drones, là, je vais devenir accro.
5: Là, il y a un truc avant des drones.
6: Il y a un peut-être qui traîne.
4: Bon, attendez, et le dernier, écoutez bien.
0: On me dit, mais t'as pas les blagues à la noix, tu vois, si jamais. Mais si,

0: entre Stouff, moi, Pietre, Corentin, Tony, Vito. Le dossier est... J'ai bouché les toilettes.
1: Pietre.
0: Et j'ai accusé Pietre.
2: Ah, ah merde. Ah, voilà.
1: Bon,
3: c'est
1: déjà.
3: Pas, hein. Pietre. Wow.
1: Bah, Pietre.
0: J'ai bouché les toilettes.
3: J'ai entendu une phrase ce matin. On était là, tous les trois. Souvenez-vous, on était là tous les trois. Il y a quelqu'un qui est rentré. C'est bon, je l'ai. Moi.
1: Ah, mais oui, c'est vrai.
3: Ouais, c'est bon.
1: Ah,
3: ça
1: oui,
3: part.
1: Oui. Allez.
3: Hop.
2: J'ai pas entendu, moi.
0: Si. J'ai bouché les toilettes. Et j'ai...
1: Ah, ah si, si, si,
2: je l'ai entendu aussi. Il va aller vite, ce jeu.
3: Oh, oui, il va aller vite.
1: Allez,
3: bon.
1: Hop, ça a réglé.
4: Je crois que je sais qui c'est.
1: C'était de la poésie, d'ailleurs.
3: Je crois, ouais, c'était magnifique.
2: J'ai fait un arbre, un tronc, non, je sais pas quoi.
3: J'ai chié un tronc d'arbre.
2: J'ai chié un tronc d'arbre.
5: Mais non, il a dit ça. Il a dit ça ce matin.
1: Enfin, non mais c'est, oui. Il peut dire ça et ça peut ne pas être
3: cuit. Je le connais, il n'a pas.
2: Non mais ça veut dire que derrière, tout le monde, t'as averti tout le bureau. Dans les, t'as dit que c'était moi.
0: C'est mais, attendez, attendez. Attendez. Déjà, on va le dossier. C'est j'ai bouché les toilettes, j'ai accusé Pietre, montrez vos ardoises. Moi, je dirais Vito, parce que je pense. Que ça peut être Vito qui pourrait très bien dire que c'est lui.
1: Pietre.
0: Stouff.
5: Moi, j'ai dit Vito.
0: Ah, pourquoi ?
5: Parce qu'il rigole un peu trop à mon goût.
2: Moi, je fais confiance à Corentin. C'est vrai que j'ai entendu la même phrase. Sûr. Et je te vois très bien, toi, Coé, faire ça et aller voir Fifou en disant « Va pas aux toilettes, Pietre, il a tout défoncé. »
5: C'est vrai.
3: C'est vrai que c'est ça.
2: Je te vois tellement le faire.
0: Donc, tu votes pour moi.
2: Oui.
3: Ouais, moi aussi, du coup.
0: Pourquoi ?
3: Mais on était tous les trois ce matin sur le canapé.
1: Et là, on a entendu... Oh là là là,
3: j'ai chié un tronc d'arbre. Et on n'entend pas souvent cette phrase.
1: Non,
3: je me suis dit, elle va finir la boîte à dos.

0: chez plusieurs fois ici.
1: Ah, j'ai jamais
2: tu vois
3: cette séquence est lunaire. Excusez-moi.
1: Je l'accuserai
2: pas. Après, il faut dire que techniquement, ici, c'est vrai que les toilettes, il y a un problème.
4: Elles
2: se bougent facilement.
5: Même quand tu pisses, elles se bougent.
2: Moi, j'ai quelqu'un d'Europe 1 l'autre fois, j'ai croisé dans le bureau, je fais qu'est-ce que tu fous là? Il me dit les quatre toilettes chez nous sont bouchées. Du coup, je viens faire ça chez vous.
3: Est-ce que je peux m'avez accusé?
2: Oui.
3: Vous voulez ma réponse à ce dossier?
4: Oui.
6: Ouais. Oui.
3: Eh bien, elle se trompe.
5: Il y a les gars de frontière au bout du couloir qui ont porté plainte. Hein.
3: Que je ne suis pas. J'ai pas fait du tout ce que
5: ah
3: vous.
5: Ah bon?
2: C'est vrai, c'est pas toi?
3: Je me serais jamais permis, si ça avait été bouché, de dire c'est piètre.
5: C'est stouff.
3: C'est Corentin. Et rien n'a été bouché.
2: C'est Corentin. Et si c'est stouff.
6: Et Corentin.
3: Rien n'a été. Excusez-moi.
1: Attends, je vais faire la musique.
6: Pourquoi?
5: Parce que moi je fais pas caca ici.
2: Oui, ce que j'allais dire, je crois qu'il fait pas ici.
6: Ah ouais?
5: Non, et Pietre aussi, il chie chez moi.
2: Oui.
5: Donc,
3: merci
5: tranquille.
3: Beaucoup, donc c'est pas moi.
5: Non,
1: alors, c'est pas Tony. Ça peut être Corentin,
5: c'est pas moi. Il reste tout fait Corentin.
2: Ah, si c'est toi, c'est Corentin, c'est déceptif.
1: Ouais, c'est moins drôle.
2: Je t'avoue.
3: Alors, par contre, si c'est Stouff, je pense que les casseurs et les CRS s'arrêtent, ils disent les gars, on pose les armes.
2: Et si c'est Stouff, on fait une queue-le-le dans le studio. Alors,
7: Stouff a bouché les chiottes.
3: Stouff, est-ce que.
6: Est-ce que quoi? Tu me regardes comme
5: j'aimerais
6: ça, vraiment.
5: J'aimerais tellement que ça soit toi.
3: Est-ce que c'est toi?
6: Bah, bien sûr que oui, c'est moi.
2: Ah yeah.

un instant, je sais, toujours on est encore choqué sur le tronc d'arbre de caca de lapin. Restez avec nous, dans un instant nous serons de retour avec les 150 euros. Non, 100 euros, les 100 balais à Mars. Mais il n'y a pas que ça aujourd'hui à gagner. Il y a un filet de citron moisi, une agrafeuse sans agrafe, des agrafes sans agrafeuse, une briquette de lait de brebis, une copie du bilan sanguin de Georges Moustachier qui est retraité à Dôle, une plaque d'immatriculation CB648 GZ qu'on a piqué à une Xara.

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0: Oh, écoute bien, on y va.
1: Halloween, Salon du chocolat, Paris Games Week, Salon de l'agriculture, Fête des vendanges de Montmartre.
2: Ouf, ça c'est dur par contre. Hein.
0: Ah, c'est très dur, ça.
2: Non, ouais, je l'ai pas.
3: Oh. Ah si, moi je l'ai.
0: C'est très dur.
4: On peut répéter ?
1: Halloween, Salon du chocolat, c'est impossible
3: à trouver. Attends, laisse-la trouver, on va voir.
1: Paris Games Week, Salon de l'agriculture, Fête des vendanges de Montmartre.
4: Halloween.
2: Mais non.
0: C'est là, Pietre ?
5: Non.
6: C'est les vendanges.
5: C'est pas fait à Paris,
0: c'est les vendanges. Mais pas du tout. C'est le salon de l'agriculture, pourquoi ?
2: Parce que Stouff a bouché les chiottes, là.
3: Parce que tout est en ce moment, là.
0: En fait, le seul truc qui est pas en mois d'octobre, c'est le salon de l'agriculture. Eh, c'est compliqué, les gars.
5: C'est dur, ça.
0: Mec, non, mais attendez, moi, je garde Laura.
5: Oui, un autre.
0: Attends, ça va, Laura, il ne faut pas avoir le planning des manifestations parisiennes. Non, non, non.
4: Donc, Laura, non, désolé, je suis dans le gars.
0: Laurent, concentre-toi. Laura, tu vas le trouver. Écoute bien.
4: Allez.
0: Le kéké des plages. Le fumeur. Le blond. L'hypocrite. Le campeur.
3: Ah, faut connaître. Hein.
6: Mais si. Ah bah, oui,
5: si,
6: ça va.
5: Si, je l'ai. Si,
3: connaître,
5: je l'ai.
3: Si, ils n'ont pas la ref, ils ne peuvent pas.
4: Le
6: blond.
3: Bah non, il faut voir la ref.
6: Le blond.
4: Le blond.
0: Oui, pourquoi ?
6: Gad Elmaleh.
4: Par hasard.
0: Parce que le blond, c'est pas un personnage de Franck Dubosc, c'est Gad Elmaleh. Les autres, c'est Franck Dubosc, c'est l'hypocrite, le campeur.
3: Faut
0: faire plus simple, les gars. Je demande plus simple.
6: Oh, c'était facile, celui-là.
0: Non, c'est pas simple. Je te jure que c'est pas simple.
6: Ok, bah, elle a eu bon, de toute façon.
0: Bon, allez, tu me trouves une case.
4: Le 5.
0: 5. Ça, c'est bien. T'as quoi comme voiture ?
4: J'ai une Astra.
0: Eh bien, tu gagnes une plaque d'immatriculation CB648JZ qu'on a piquée sur une Xara de 99. Bravo! Bravo à toi, gros bisous!
4: Merci!
0: Bisous, on revient demain matin, 7h. Merci d'avoir été là, je vous embrasse fort, le loyer va tomber.
2: Heureusement qu'on s'est un peu acharné avec elle, parce que ça leur serait reparti sans rien.
0: Franchement, une plaque d'immatriculation, ça c'est beau. Hein. Allez, bisous.
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0: 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Retrouvez-nous avec Caca de Lapin demain matin entre 7h et 11h sur Europe 2. 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
9: Salut Koé, bonsoir à tous. Le temps a commencé à se dégrader aujourd'hui dans le sud et ça nous donne la tendance pour demain. On sort les parapluies juste après les infos. Mobilisation des lycéens, acte 3 aujourd'hui. Parents, professeurs et syndicats se sont joints aux milliers de jeunes dans la rue pour réclamer davantage de moyens dans l'éducation nationale. 256 000 personnes ont manifesté.

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1: En deux, si vous avez un vrai projet, on a le triple mix pop avec 30 000 euros pour vous, là. Si vous entendez ce titre, l'aimant, et moi encore. Alex Warren aussi, Emerald Eyes. Mais ce n'est pas tout. Aussi Miley, Best Persuades. Ces trois titres enchaînés, alors peu importe l'ordre, c'est 30 000 euros pour vous. On parle bien d'une somme quand même colossale. 30 000 euros pour vous. Si vous les entendez, envoyez pop par SMS au 7 12 13. Et la classique pop Europe 2 que je vous offre tout de suite là, à 18h33. Voici Britney Spears. 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

C'est la playlist pop Europe de là pendant 30 minutes non-stop avec Jérémy Frérot et Train. Hey Soul Sister, à la sortie du boulot, dans les transports en commun. Bienvenue sur Europe 2.

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Merci de nous écouter dans toutes les villes de France, à Lille, à Lyon, à Marseille, à Strasbourg, à Rouen, à Brest ou encore à Bordeaux. Dites-nous d'ailleurs où vous êtes et ce que vous faites là ce mardi soir. Qu'est-ce que vous êtes en train de faire là au moment où vous écoutez Europe 2 là en ce moment? Pendant que je vous diffuse Angèle et Justice What You Want, extrait de l'album là qui arrive Instinct le 16 octobre prochain. Et là voici Ariana Grande sur Europe 2 Pop Radio.

On appelle ça un classique pop Europe 2. Et ça, ça fait du bien. Voilà. Ça passe par une oreille, ça reste dans la tête, et puis après, hop, ça repart tranquillement. Seb est à Paris, il est coincé sur le périph. Alors, il ne nous demande pas d'aller l'aider, hein, bien sûr. On n'est pas là pour ça. Mais enfin, en tous les cas, il est dans les bouchons et il écoute Europe 2, et ça, ça fait plaisir. Yacine est livreur, lui, à Montpellier. Encore 4 livraisons, il me dit. Et après la journée.

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1: Europe 2, ça fait 15 jours qu'on vous diffuse le nouveau Taylor Swift. Depuis le jour de sa sortie, en fait, le 25 septembre dernier, en à peine 15 jours, le titre s'est emparé de la première place du Billboard Hot 100 américain. C'est le classement de référence de l'industrie musicale aux États-Unis. Elle a détrôné Ella Langley, qui occupait la première place depuis 24 semaines. Taylor Swift, Passion Zero, c'est un vrai tube sur Europe 2 maintenant.

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Titre du Triple Mix Pop Europe 2, derrière Alex Warren, mais pas avec le bon titre. Bah, je suis joueur aussi, hein. Non, je dirais pas que je suis pas sympa, je dirais que je suis joueur. Alex Warren maintenant sur Europe 2, Rihanna juste après. Et Manon Lisa pour les 30 000, c'est pas pour maintenant, hein.

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Europe 2 vous accompagne ce mardi soir avec la playlist pop, la très girly. On a Olivia Rodrigo là, qui arrive dans quelques minutes avec Drop Dead. Et puis Manon Lisa qu'on écoute maintenant. Elle a passé les 500 000 followers là, sur Instagram. Merci de la suivre. Et puis c'est vachement bien en même temps.

0: Europe 2, Christophe Marceau. Devinez qui sera avec moi vendredi à 19h30 pour son pop-up star là ici sur Europe 2. Alors je vous. Alors écoutez déjà la musique derrière. Elle est québécoise et artiste féminine de l'année aux Victoires de la Musique 2026. Bon bah oui, bah c'est Charlotte Cardin évidemment. Elle sera avec moi là vendredi à partir de 19h30 pour son pop-up star. On va l'ouvrir pendant une demi-heure. Elle nous fera deux lives en direct là dans le studio. Et puis surtout on va parler de ce futur album là qui est en préparation depuis un petit moment et qui approche à grands pas. J'en dis pas plus hein. On va revenir là dans quelques instants avec Frida Sky, avec aussi Sia ou encore Martin Garrix. Et puis Ed Sheeran, merci de passer votre mardi soir avec Europe 2.
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Europe 2 ce matin à 8h20, c'est Adeline à Libercourt dans le Pas-de-Calais qui est repartie avec la somme de 586 euros pour payer son loyer là d'octobre, tranquille, à la cool, grâce à Koya Europe 2. 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Classic Pop Europe 2 là maintenant, Travis Singh.

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Bonne soirée sur Europe 2 Pop Radio, la playlist Pop Europe 2 pendant 60 minutes non-stop. Parlons des frites. Les frites. Français ou belge? Ah, il y a ce débat. Bon, moi, évidemment, je vais dire que c'est inventé en France. Angèle sera pas d'accord du tout avec moi. Bah oui, elle est belge. La

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1: Bonjour docteur. Bon, vous inquiétez pas, je vous prends pas pour mes psys. C'est le nom du nouvel album de Oshi qu'on vient d'écouter sur Europe 2. Ça sort vendredi. Ensuite, en 2027, elle part en tournée partout en France, forcément près de chez vous.

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1: Bienvenue sur Europe 2 Pop Radio, c'est peut-être le moment de vous intéresser à ce que vous feriez avec 30 000 euros. Alors, il y a plusieurs écoles. Hein. Alors, il y en a qui ont envie de faire le tour du monde, il y en a qui ont envie d'acheter une nouvelle voiture, il y en a qui ont envie d'acheter des actions, enfin, c'est, si vous êtes capitaliste, vous ferez ce que vous voudrez. Avec les 30 000 euros qu'on vous promet sur Europe 2, votre mission, nous écouter tout le temps et repérer les trois titres enchaînés, 30 000 euros à gagner, les voici. On a Maïlé et soyez attentifs, vraiment. Alex Warren. Élément. Qui va là? C'est l'aimant. Si vous entendez les deux autres derrière, vous envoyez pop par SMS au 712 13, c'est 30 000 euros.

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Europe 2 Pop Radio, c'est reparti pour un tour. La playlist Pop Europe 2 pendant 60 minutes non-stop. Vous êtes un peu stressé en ce moment, vous demandez tous les matins si le collège, le lycée sera ouvert pour les enfants, vivement les vacances finalement. Voilà les Y-Straps sur Europe 2.

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0: de Mickaël Olise.
1: Olise.
2: Tu suis vachement fou.
0: J'en ai rien à foutre. Ryan Cherki.
3: Rayan.
0: Et Désiré Doué.
2: Voilà. Ça, c'est bien.
0: On changeait le visage des Bleus qui conclut le premier rassemblement de Zinedine Zazou par Zinedine Zidane par une victoire spectaculaire. Enfin, passez un petit coup de fil au Belge.
3: Ah ouais, on va demander à notre bourgmestre belge comment il va aujourd'hui.
4: Vous êtes sûr? Je parle à la France, je vous rappelle. Allô?
3: Oui. Comment ça va ce matin là?
5: Il est de retour. Il est revenu. Le revoilà, lui. Le revoilà.
3: Tu savais?
5: Avec sa grosse tête qui passe plus les portes. Hein, le français tout péteux qui est tout fier. Ça va? T'as battu la Belgique, hein, c'est pour l'Espagne, t'as te calmé aussi. Hein.
3: Bah oui,
5: tu vas désenfler le slip. Hein. Tu fais le malin, hein, mais stop. Stop, ça suffit, c'est bon. Hein. On pense à autre chose et puis voilà. Hein. Sujet suivant. Hein.
3: Vous voulez faire la paix, c'est bon?
5: Mais c'est quoi? J'y ai cru pendant 70 minutes. Tous les Belges étaient devant ma télé, là, c'est comme quand tu manges des frites en France. Tu penses que ça va être bien et qu'à la fin, tu vas être content. Et finalement, t'es déçu. Il y a quelque chose qui était déçu.
3: Ouais, on veut bien croire. Hein. Vous vous sentez comment, là?
5: Je n'en peux plus. J'en suis au bout du rouleau. j'en ai qu'une envie là, que d'une chose, c'est de rentrer à la maison, enfiler mes savates et terminer bonsoir. Hein, une équipe qui s'appelle les Diables Rouges, hein, c'est le nom qu'on a. C'est des gargouilles rosées, qu'est-ce que c'est que ça? Des peintres, comme on dit, peintres.
3: Bah après, pour vous rassurer, l'équipe de France était très forte, c'est comme ça, elle était plus forte que vous.
5: Non, mais elle était plus forte, Vous avez un contre triche aussi, non? Vous avez Zidane. On demande à Hazard, là, Eden Hazard, puis on a eu Thierry, voilà, qui arrive sur le terrain. Thierry Hazard, c'est tout.
2: Voilà, dans la

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2: Grosse journée de manif lycéenne aujourd'hui. Une pensée pour les poubelles à côté des lycées. C'est important, oui. À l'heure où je vous parle.
3: C'est trop calme. J'aime pas trop beaucoup ça.
2: Dites-vous que vers 10h...
4: Bon, dans 10 minutes, je nous considère comme définitivement perdus.
2: Voilà, pour les poubelles, à midi. À 18h, celle qui aura échappé au pire.
5: Je vais dormir comme une masse.
2: Et à 23h...
6: Je vois des sacs poubelles qui sont morts.
2: Si, comme dans le sixième sens, si.
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3: Voici la compile des étudiants en grève avec la chanson de revendication sur les emplois du temps.
4: Je fais des trous, des petits trous, encore des petits trous. Des petits trous, des petits trous, toujours des petits trous.
3: Ah oui, mais bon. La chanson de revendication contre la cantine.
5: C'est mauvais, c'est mauvais. Les pâtes, à la cantine, à la cantine.
3: Non, c'est chez nous.
5: C'est mauvais, c'est mauvais. Les pâtes, à la cantine, à la cantine.
6: C'est vrai que ça change pas quand tu grandis. Hein.
3: Non, ouais, ouais, ouais. Il y a la chanson de revendication des horaires de travail, évidemment.
7: Pas à 6h. Ah non, c'est trop tôt, wesh. On veut commencer à 10h. Voilà, parfait. Merci, ma vie.
3: Il y a la chanson de revendication pour le CDI.

0: Alexis, c'est un contrat à durée indéterminée.
1: Non,
0: con, quoi.
1: Non. Ouais, non. C'est autre chose, mais c'est pas faux, mais c'est autre chose. Et il y a la chanson de revendication contre les toilettes qui sont des fois condamnées.
2: Je suis pas là.
3: Je suis pas là. Je suis pas là. Je suis pas là.
4: Je suis pas là. Je suis pas là. Je suis pas là.
5: Oh, je suis pas là.
1: La chanson des revendications des profs remplaçants.

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3: Et à la télévision, l'amour vu du pré. Alors c'est juste après le dernier épisode de L'amour est dans le pré. C'est tous les lundis. Ça marche. Continue de marcher fort.
4: C'est un spécial Didier en fait, c'est ça.
5: Il n'est pas tout seul, mais.
3: Il m'a tout seul, mais.

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2: Ma petite stoufette.
3: Oui,
2: faisons le tour
3: ça.
2: Dans notre grenier. Et aujourd'hui, le top du jour, c'est...
3: C'est les objets qu'on achète et qu'on n'utilise jamais. On va commencer avec le matériel de sport. Tapis, halter, élastique. Au début, tu te dis, nouveau départ pour une nouvelle vie. J'ai acheté mon tapis de sport, du sport. Au bout de 3 semaines, ça finit. Le tapis sous le lit, l'halter qui tient la porte, ton gamin qui joue avec l'élastique.
2: Je vais vous dire un truc, je pense que je ne peux même plus le dérouler, mon tapis de sport, tellement il a été stocké, enroulé.
4: Mais d'ailleurs, c'est les trucs qui se vendent le moins sur le Bon Coin et compagnie. Tu les vois, les mecs tous les vendent.
3: Tout le
4: monde en a déjà et ils s'en servent pas, ils servent eux-mêmes à s'en débarrasser. Donc,
5: Coco, les halters, ils s'en servent pour tenir les parasols. Ouais. Ils peuvent les attacher.
2: C'est ça. La dernière fois, les halters, ils ont servi quand on a fait la brocante à tenir la tente.
4: Voilà,
2: tu vois pas qu'elles s'envolent, ils ont servi une fois mes halters, ils ont tenu la tente.
3: On a aussi les abonnements qu'on oublie de résilier. L'appli que tu as utilisée 4 jours, tu te dis c'est nul, tu fermes et en fait tu te fais prélever toujours 7 euros tous les mois pendant 2 ans.
4: C'est pour ça que de temps en temps c'est bien de changer de carte de crédit.
3: La salle de sport que tu réserves.
4: Je me suis aperçu que j'avais des abonnements qui traînaient comme ça en changeant de carte. Les mecs ils te renvoient des trucs. Attention, prélèvement rejeté. Ça vient fait. Ça faisait 2 ans que je m'en étais pas servi.
2: T'as raison. Je pense qu'on oublie des tas de trucs. T'as raison.
3: On a aussi les gourdes tendance. Il y a eu une espèce de période là, un peu de mode où tu te dis grosses, c'était bien d'avoir les grosses gourdes à côté de toi. Tu te dis elle va m'accompagner au travail, elle va m'accompagner partout. Finalement tu l'as utilisé 2 jours. Toi ça va, tu l'utilises. Mais sinon voilà, mais moi par exemple, j'en ai dans leur 4-5 chez moi. Mais et puis,
4: vous savez que moi je suis tout l'inverse de ce que tu dis de depuis tout à l'heure en fait. J'utilise tous les trucs qui servent à rien.
3: Preuve,
4: ma femme elle a acheté tu sais le truc là, le rameur debout
2: dire,
4: là.
2: Je t'allais dire j'utilise les trucs qui servent à rien et tu dis ma femme.
4: Non, mais tu sais elle a acheté le truc debout là. Je lui ai dit n'achète pas ça, tu vas jamais t'en servir. Elle l'a acheté, le truc à la téléachat. Elle s'en est jamais servie, mais du coup moi je m'en sers.
2: Et enfin,
3: alors il y en a encore 2. Il y a les vêtements que tu te dis je vais l'acheter pour une occasion spéciale parce que tu l'as vu, ça t'a plu. Et en fait, un an plus tard, c'est encore dans ton placard avec l'étiquette.
5: Ou les trucs pour traîner. Les vêtements pour traîner.
3: Voilà.
4: Ah, j'en ai plein. Le slip avec le zizi éléphant.
3: Mais non, à part toi, personne n'en. Et pour terminer, on a tout ce qui est gadgets de cuisine, le coupe-avocat, la machine à faire des mini-gaufres. Tout ça, c'est dans un placard. Tu l'utilises une
2: centrifugeuse. La machine à hot-dog.
3: La machine à pop-corn.
2: Mais ouais, voilà, elle va aller avec la machine à pop-corn.
3: Dans le placard, terminé.
4: Et c'est quoi le truc pour les jus de fruits, là?

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2: La grosse rigolade revient. C'est Laurence Boccolini, c'est pas Cyril qui présente.
3: D'accord, je savais pas.
2: Pourtant, c'était le truc de Cyril, ça.
4: Bah ouais. Ah oui.
2: Ah ouais. Bon, Laurence Boccolini, ok. Il y aura Chicandier, Philippe Lelouch, il y aura Isabelle Morini-Bosque, Maë, je sais pas qui c'est, Richard Orlinski depuis quand il est drôle, Tony Saint-Laurent, Carla Moreau, Tarek et Philippe Corti. Richard Orlinski.
4: Bon. Il fait des statues.
2: J'aime bien, il fait des statues, mais ça s'arrête là, quoi, non?
4: Non, non, mais apparemment, il aime bien ces trucs-là.
2: Ah, d'accord.
4: Oui, bon, oui,
2: si tous les gens qui aiment bien des trucs, on leur laisse la télé.
3: Pour commencer, on a celui qui gère cette émission, même s'il ne la présente plus, c'est Cyril Hanouna. Bonjour.
5: Bonjour, les chéris. Bonjour, mon coé. Comment ça va, mes merveilles?
3: Ça va.
2: En pleine forme, en soi.
5: Les autres radios, pour ne pas les citer, mais vous avez compris, les chéris. J'adore. Et merci de parler du retour de la grosse rigolade ce soir, W9.
3: D'ailleurs, pourquoi vous ne l'animez plus, cette émission?
5: Ah oui? Les chéris, vous savez que je vous dis tout. Je l'anime plus parce que ça me fait chier, quoi. C'est clairement ça. Regarde, je vais envoyer un message à Koï, je vais lui dire que c'est vrai. Non, mais c'est long à tourner. J'adore les blagues, hein. Mais à un moment donné, hein, les gueublas pendant 3 heures, j'ai autre chose à foutre. Ah, mais je vous le dis. Puis l'avantage avec Laurence Boccolini, si tu fais une blague de merde, t'es le maillon faible. Au revoir, ça dégage. Merci d'être venu, rideau. Allez, bisous les chéris. Encore merci, je vous adore.
3: Merci.

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1: Je vois que vous êtes déjà en forme. Bon, vous avez des blagues pour ce soir qui sont prêtes?
0: On m'a dit, faut rester correct. Alors là, j'ai compris que c'était trompé de mec. Correct. J'ai déjà dit bon appétit avec la bouche pleine de sifflard, donc rien à foutre. Faut arrêter de faire les précieux. On est là pour rigoler, bordel. Une vanne, ça doit sentir la gitane froide, la croc renversée sur le paquet de slip de Louis XVI après la guillotine.
1: Il va falloir mettre des formes quand même, parce que là...
0: Les formes de quoi? Je te ramène déjà ma gueule de veau gratuitement. Ah, mais super. Donnez-moi le compte courant de Céline Dion et je pars vite dans une grotte au Népal. Et avec des filles de joie qui me débouchent ma bouteille de Châteauneuf du pape. Bon, un pinard qui ferait frissonner la rondelle d'un putain d'Allemand. À ce soir, mes super.
1: Merci beaucoup, Chicourdi. À ce soir.
2: Énorme.
1: Et on va terminer. Alors là, je sais pas comment ça va se passer, avec une blague de Jean-Marie Bigard.
0: Oui, qui en fait une courte, tu vois.
2: Ça pourront
0: l'affaire. Ce surnom, je gueule pas du tout.
1: Ah, merci Jean-Marie.
3: C'est le roi des blagues aussi.
0: Non, je suis très calme, connard. Tu vois.

0: rondelle, moi, me faisait bouillir.
1: Oh là là.
0: T'as la pomme de terre, dit attends, c'est pire. Moi, c'est pire. On m'épluchait, on me coupait en lamelles, on me faisait frire.
1: Ah ouais, ça.
0: Le zizi prend la parole, tu vois, il n'ose pas raconter du tout.
1: Non.
0: Ah bon? Les autres disent si, si, vas-y, dis non, ça non. Si, dis, ben moi, les gars, hier soir, on m'a mis un sac sur la tête, ils m'ont secoué dans tous les sens jusqu'à ce que je vomisse.
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1: Le bar de Piètre vient d'ouvrir.
3: Ouais, bah, il était temps.
1: Comme tous les bars,
4: conneries, là.
1: Comme tous les bars, ils sont pas que au Café Noir, ils sont aussi au reste. Mais ils parlent d'actu. De quoi parle-t-il? Voici le premier indice.
4: Vente du Ricard par correspondance. Ah pardon, excusez-moi, on y va. Là. Bon, c'est quand même pas de bol là.
3: Ouais.
4: Ah, le gars, il y va pour gueuler et c'est lui qui finit en tôle.
3: Ah, tu crois qu'ils l'ont tabassé?
4: Bah non, parce que c'est lui qui avait le gourdin.
1: Et bah, matraque, et bah évidemment, ouais. Je l'ai pas.
4: Ah bah c'est normal, c'est le premier. C'est
1: d'accord,
4: normal, tu vois. Bon. Non mais, en fait, ouais. Si t'analyses bien, l'histoire, elle se termine comment qu'elle a commencé.
3: Bah c'est, attends, c'est-à-dire.
4: Bah au trou.
5: Il va y avoir une histoire de zizi quoi.
4: Il est pas con lui.
6: J'aurais dit prison au trou. Mais...
4: Ouais, bah il y a les deux. Bah oui, ouais, c'est pareil, c'est les deux, c'est justement ça le truc.
1: Je ne l'ai toujours pas.
4: Il a commencé, il finit pareil au trou. De toute façon, c'est rapide.
3: Il l'a toujours pas, pourquoi? Parce qu'il dessine sur un
4: bout. Il écoute pas, de toute façon,
3: il s'en fout. T'as rentré par une oreille.
4: Non, mais de toute façon, moi, ça me serait jamais arrivé un truc comme ça.
3: Bah oui, tu vas pas voir les prostituées, toi?
4: Bah si, mais je m'endors pas après.
3: Ah,
4: mais ça reste entre nous.
1: Je l'ai pas du tout.
6: C'est quand même vague.
5: Un proxénète qui
1: non.
5: Était en prison.
1: Un monsieur qui est allé voir une prostituée, il s'est endormi sur la dame.
4: Qu'est-ce qui a pu s'arriver s'il s'est endormi?
1: Il est mort.
4: Non,
1: il a écrasé la dame.
4: Pourquoi il a été chez les flics après?
1: Bon, allez, je comprends rien.
4: Mais attends, le truc. Un mec, il va chez les flics.
6: C'est le moins patient du monde.
4: Il s'endort et il va chez les flics après. Pourquoi, d'après toi?
1: Parce que il a dit que c'était pas si bien que ça parce que.
4: Non.
5: Ah, parce qu'elle lui a volé des trucs. Elle lui a volé sa bagnole.
4: Elle lui a volé son portefeuille. Du coup, l'autre, il se dit, qu'est-ce que je fais? Bah, tu vas aller au commissariat, puis qu'est-ce que je vais gueuler?
5: Ah, bah oui.
4: Et puis, bah, les flics, ils ont dit, bah ouais, mais c'est interdit d'aller voir les prostituées. Et bah, du coup, c'est lui qui s'est fait garde à vue.
3: Ah merde!
4: Eh ouais, mon gars. Elle a rien eu.
1: C'est là que le gars, il va dire, non, mais finalement, attendez.
4: Elle était comptable aussi.
1: J'ai dit qu'elle était prostituée. Mais...
6: Je suis pas sûr.
1: J'ai pas bien lu le CV. Voilà.
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1: Dany Briand en sens Anne Hidalgo. Dany Briand adore Paris, il a critiqué la politique de l'ancienne maire et il a dit avec le recul, je me suis dit qu'elle avait raison. J'en avais marre des PV exorbitants, j'ai lâché ma voiture, j'ai été convaincu. Paris est une ville parfaite pour marcher et la voiture, c'est très encombrant et ça coûte très très cher. Désormais, le chanteur se déplace à pied, en métro ou en taxi, ceci dit. Il a bien raison, on a pas l'ancienne maire de Paris
2: bah
1: qui est
2: si,
1: là
2: avec nous.
1: Ah, allez ah. J'en ai plus. Oui, bon, bah, c'est encore moi.
3: En ce moment, t'as plus trop de boulot.
1: Oui, bon, alors, bah, ils ont le seum, les pollueurs genrés, côte de bœuf saignante, ascendant ketchup.
2: Qu'est-ce qui se passe?
1: Dany Briand dit que grâce à moi, il a vendu sa voiture et maintenant, il fait tout à pied. Oui, bah, voilà, bah, je suis heureuse, elle est heureuse, la dingo. Voilà, bah, moi, je pensais pas qu'un jour, mon bilan serait résumé par celui qui chante « J'ai perdu la tête depuis que j'ai vu Suzette », mais bon, bah, voilà.
2: Oui, au moins quelque chose de positif.
1: Non, pas quelque chose, il y en a deux.
2: Ah bon ?
1: Moi, j'aimais pas sa musique avant et maintenant, j'aime bien. Voilà, du coup, ça m'a donné des idées pour encore améliorer Paris. Je sais pas si on peut l'améliorer plus.
2: Vous êtes fumeur.
1: Mais je mets Balek. Ouais. Alors, Primo, faudrait supprimer les voitures. Enfin, toutes, sauf celles qui m'attendent quand j'ai une réunion à 3 km.
4: Voilà, comme par hasard. Ouais.
1: Deux chevaux, je mettrai des bancs partout.
2: Pourquoi ?
1: Comme ça, après avoir marché pendant 4 heures, vous pourrez vous asseoir, réfléchir à qui est la personne qui vous a foutu dans cette galère, et c'est moi.
4: Voilà.
1: Voilà, triso, les pistes cyclables pour enfants. Oui, un enfant en pleine tempête émotionnelle doit faire du vélo pour se calmer.
2: D'accord.
1: Si, j'ai vu entre les pistes de bus, les pistes de vélo, il reste encore un tout petit bout, avenue de Rivoli, je peux encore...

0: Ah, les doigts dans les oreilles, j'entends pas. Okay. Bref, en tout cas, Dany, puisque maintenant je l'appelle Dany,
1: oui, c'est votre copain, du coup.
0: Continue de marcher. Moi, pendant ce temps, je vais continuer à réfléchir comment supprimer le périphérique sans que personne ne s'en rende compte.
1: Ouais, c'est compliqué.
0: Un matin, vous arrivez, ah ben il n'y a plus de périphérique. Ah oh, ben alors il est où? Bah, c'est Dingo.
2: C'était qui?
0: C'est moi.
2: Ah, oui, c'est...
1: Il est là. Hein.
0: J'ai enlevé le périph'. Oui, bah, c'est encore moi. Bonjour
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0: Bienvenue sur Europe 2 et bienvenue dans les moins grosses têtes avec à mes côtés celle qui nous a avoué hier péter pendant 3 minutes dès que son mec sort du lit. Souffle.
1: C'est vrai.
2: Bonjour.
0: À ses côtés, ça fait un an qu'il a arrêté la cigarette mais il serait pas contre une petite pipe, Pietre.
3: Bonjour.
0: À côté de lui, il a repris le sport, ouais. Notamment la boxe, mais pas n'importe laquelle, la pasta boxe.
4: Ouais.
0: Corentin.
5: Bolo.
0: Et enfin, le réalisateur de cette émission qui hier était habillé comme un témoin de mariage, mais aujourd'hui est habillé en...
4: Bon. Il est habillé, quoi.
0: Voilà, bah, c'est déjà bien, il est habillé. Plutôt.
3: Merci, bonjour.
0: Maintenant que les présentations seront faites, on commence avec une première question de monsieur Dominique Strauss de Cannes. En Italie, dans la ville de Tropea, quelle interdiction hyper spécifique et très subjective cible les plages locales ?
4: Interdit de fumer, mais bon, non, c'est trop facile.
0: Alors non, alors je vous l'ai dit, c'est très spécifique et vraiment très subjectif et qui ne va pas dans le bon sens aujourd'hui.
4: Il n'y a pas le droit au maillot de bain, au bikini ?
3: Non. Non, justement, pas le droit de devenir habillé.
0: Alors, vous avez le droit d'être en bikini...
6: Ah mais il faut pas qu'il soit moche. Faut pas qu'il soit moche.
4: Faut pas, gros.
0: Il est formellement interdit aux femmes laides, grosses ou disgracieuses de se montrer nues ou en bikini. La loi précise que ce droit est réservé aux femmes jeunes et belles dont le corps fait honneur à la beauté de la nature féminine.
1: C'est quoi ça ?
0: Voilà, c'est en Italie. Bonne réponse de Vito.
1: C'est une vanne.
0: Ça sert à rien de gueuler, je trouve.
1: D'accord, non mais...
3: C'est où ?
1: Pour qui ? En Italie, à Tropea, c'est ça ?
0: Voilà.
1: Non mais attends, c'est pas une fake news, ça ?
0: Alors, non.
4: Bah, vérifie.
3: Non. Je vais aller vérifier, voilà. Je vais aller faire un tour.
0: Ouais. Avant de passer...
6: je reviens.
0: À la question suivante de monsieur... Je suis assis sur mes... De Houille.
4: Ah, bah oui, c'est pas mal.
0: Assis sur mes de Houille. Henri III pouvait s'évanouir quand il voyait quelque chose, mais quoi ?
4: Sa femme.
0: Non.
1: Ah, une araignée, un animal.
3: Est-ce que c'est une bête ?
0: C'est une bête.
3: Ah, c'est une bête. Ah, une grosse bête ou une petite bête ?
0: Alors, c'est une petite bête. En théorie, les gens n'ont pas peur.
3: Ah, bon.
4: On en voit souvent ou pas ?
0: Ah oui, mais lui pouvait s'évanouir.
1: Un moustique ?
0: Non, c'est...
3: Un poisson rouge ?
0: Oh non, c'est plus banal que ça.
6: Une poule.
0: Oh, c'est pas une poule.
3: Un chat ?
0: Un chat ! Dès qu'il voyait un chat rentrer dans la pièce, le souverain pouvait changer de couleur et tomber en syncope.
1: Ah ouais ?
0: Donc à la cour, il était pris d'une répulsion extrême et il avait interdit à tous les membres de sa cour de posséder un chat. Bonne réponse de Pietro.
3: Vous savez, on sait des choses, moi.
0: Voilà, bravo. Je suis très étonné. Vous savez comment est mort Henri III ?
3: Non.
0: Poignardé par un moine. Ça n'a rien de drôle, mais je le dis comme ça.
1: C'est pas la culture.
4: Il a bien pété l'ambiance.
0: Voilà. Et Henri II ?
3: Je sais pas.
4: J'avais pas vu le 3.
0: Une lance dans l'œil. Voilà, donc c'est Henri dans les Henri.
4: Et Henri 1.
0: Et Henri 1, on n'a pas marqué grand chose. Bon, ben, mes chers moins grosses têtes, c'est fini pour aujourd'hui. On se retrouve jeudi prochain. Et n'oubliez pas, après une gueule de bois, si la brosse à dents ne passe pas dans ta bouche, c'est que c'est la brosse à cheveux ou à chiottes. Merci, au revoir, à la prochaine.

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2: Oh là là, j'ai une info qui vient d'arriver. Ça c'est intelligent.
3: Alors ça c'est très tordu mais bougrement intelligent.
2: Trois amis ivres en Chine sont devenus viraux après avoir tenté d'éviter une sanction.

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2: Ma petite Stoufette, raconte-nous un petit peu aujourd'hui.
3: On va parler des petits bonheurs du matin avant d'aller travailler, par exemple.
2: On va commencer
3: par le petit bonheur du matin, c'est le silence le matin, le calme. Surtout si tes parents, si t'es au calme, ça permet de te reconcentrer sur toi-même, de réfléchir à ta journée, d'avoir les idées claires.
2: Mais moi, à 4h30 du mat, je suis le plus heureux du monde.
3: Ah ouais, t'es seul
2: c'est
3: au
2: calme.
3: Monde en plus.
2: T'as pas de message. J'ai ma petite pendule là qui
4: fait
2: un petit
4: horrible.
2: Peu de bruit là, comme ça.
5: J'ai une collection de coucous, hein, j'en ai 1200.
6: C'est Stranger Things,
5: c'est horrible.
3: Oh, petit bonheur du matin.
5: Non mais vous imaginez chez moi 4h30 du mat.
6: En peignoir,
5: rêche. En peignoir à flanelle.
4: Un peu humide, là.
5: Avec un livre, des petites lunettes et une petite pipe.
6: Un message à Pietre.
4: En regardant les obsèques, dans le journal.
3: Oh, la pipe dès le matin.
5: Qui est décédé hier?
4: Voilà, c'est ça.
5: Moi,
4: pour le coup, le kiff le matin, c'est pas tant le calme, c'est aller dehors, surtout le week-end. L'été, tu vas dehors.
3: Quand il y a personne.
4: Ouais, t'as personne. L'odeur du gazon qui vient d'être tondu.
6: Ah oui.
4: Oh là là.
6: Le gilet à l'air, là.
4: Je faisais pas le dire.
3: Autre petit bonheur, c'est faire un énorme prout juste après que ton conjoint soit sorti de la chambre. T'as ce sentiment de satisfaction.
6: Alors là, je suis choqué.
2: Alors là, vraiment, j'imaginais pas ça de toi.
3: Mais quoi? Parce que t'attends, t'es ballonné, tu te dis.
6: Et puis t'attends. Je suis encore là, hein.
5: Je voulais te ramener le café, mais je vais attendre un peu.
3: Attends pour moi.
5: Je te le dépose sur la porte.
4: Tu le fais, toi?
3: C'est un petit bonheur, voilà.
2: Et est-ce que tu secoues les draps?
3: Est-ce que ça dépend si ça sent ou si
2: ça sent. Ça c'est atroce. Ce geste-là, mais il est atroce.
4: Et quand t'es sur le côté, tu lèves la jambe ou pas?